C'était Trace de toi, extrait de Toujours là, le double CD de Calibre 12. Ces guitares irrésistibles et magnifiques, elles datent de l'an 2000. Eh bien, je vous propose aujourd'hui de rester en France et d'écouter quelques groupes susceptibles d'intéresser l'amateur de rock sudiste. Et voici tout d'abord les Maraudeurs, une formation de la région parisienne qui sévissait dans la première moitié des années 80. On s'écoute Mahogany Boogie.

Vous êtes à l'écoute de Dixie Rock et à l'instant l'antenne, c'était Truckers Wonder of Spirit en 2005, fut leur quatrième disque et TV Channel est un morceau que je me passe parfois en boucle. Bounty Hunter, formation bretonne sortie On the Hunt en 1986. Ce court micro-sillon, il fait juste 25 minutes, se terminait par l'excellent Coffeeville.

Après ce superbe Coffee Ville de Bounty Hunter, on va se quitter avec Plug and Play de Deep in My Beer paru en 2006. Voici Sunny Days. Portez-vous bien.

joue, c'est Dixie Rock. Je vous rappelle que notre album Fil Rouge, actuellement, c'est le premier Molly Hatchet, un disque de 1979. Big Apple n'est pas leur titre le plus connu.

0: Sons of Dixie, une formation de Haute-Savoie qui profitait d'un concert donné au Rock and Truck Festival pour l'enregistrer. Merci au passage à Michel de nous avoir approvisionné. De ce set proposant des reprises mais aussi quelques compositions personnelles, nous écoutions l'une de ces dernières, Pas de bol. On reste sur les planches avec tout d'abord Point Blank. La réédition de leur album Airplay par le label Roxoff fut l'occasion d'y ajouter 6 titres bonus live, dont ce Louisiana Lake qu'on va écouter. Leur origine, des titres capturés en concert à Atlanta en 1980.
1: Point Blank, recorded live at the Agora Ballroom in Atlanta, Georgia.

0: C'était Flirting with Disaster en 2005 par Mouliechette. Enfin, pas officiellement. Le groupe s'appelait en fait Gator Country, et s'il comprenait essentiellement des anciens membres de Mouliechette, il n'avait pas le droit d'utiliser le nom. Le disque s'intitulait lui simplement Live. En 1985, le Johnny Van Zandt Band sortit un micro-site intitulé Van Zandt. S'en suivit un concert dans leur fief de Jacksonville, passé à la radio dans le cadre du King Biscuit Flower Hour. Ce concert fut publié quelques années plus tard. C'est ce live que Dixie Rock a calé dans le lecteur, lequel, une fois lancé, devrait faire parvenir jusqu'à vos oreilles le morceau titré She's Out With A Gun.
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On va se quitter avec Idol Jack par Rick Quincy Tate en 1977, extrait de Can't Keep a Good Band Down. Portez-vous bien.

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Salut à toutes, salut à tous. Merci d'être à l'écoute de l'émission spéciale concert de jazz du début de cette semaine. Nous partons une heure live à Jimmy's à New York, enregistré le 1er mai 1991 pour y écouter une légende de l'histoire du jazz, un musicien légendaire. C'est un des premiers guitariste électrique de l'histoire du jazz, et non seulement de l'histoire du jazz, mais de l'histoire de la musique et de l'histoire du XXe siècle. Mais c'est aussi un fantastique violoniste. Et c'est comme violoniste que nous allons l'écouter. Il s'agit de Monsieur Claude Williams. Et Claude Williams, eh bien, c'est une légende vivante de l'histoire du jazz, puisqu'il est né dans l'Oklahoma en 1908. Et c'est un musicien qui, à 85 ans, joue encore fabuleusement bien. Vous écouterez ça, c'est absolument extraordinaire. Lui et Stéphane Grappelli, je pense que ça fait l'unanimité. Enfin, en tous les cas, si vous ne connaissez pas Claude Williams, restez avec nous, vous allez vous régaler. Claude Williams fut le premier guitariste de l'orchestre de Count Basie en fin 1936-1937. Et il fut vite remplacé par Freddie Green, car Claude Williams a quitté l'orchestre de Basie en disant « Oui, je ne prends pas assez de solo de guitare. » Ben évidemment, Basie n'avait pas cette conception-là. Et ce qui est très étrange d'ailleurs, c'est qu'on a retrouvé récemment des émissions radio de l'orchestre de Count Basie en janvier 1937 où Claude Williams prend des solos de violon. Et ça, une fois, il faudrait que je vous fasse écouter parce que c'est historique et c'est fantastique. Alors, bizarrement d'ailleurs, en consultant un dictionnaire du jazz, je remarque que eh bien, Claude Williams n'y est pas. C'est un scandale. Alors, Claude Williams est ici en compagnie d'un jeune guitariste qui s'appelle James Cirillo, d'un pianiste un peu plus connu quand même, puisqu'il a joué souvent avec Freddie Hubbard, qui s'appelle Ronnie Matthews. Akira Tana est à la batterie et Monsieur Al McKibbon est à la contrebasse. Et nous allons écouter Going to Kansas City, évidemment, puisque Claude Williams, bien, c'est le blues de Kansas City, un des pairs aussi avec Jim McShane, Billy's Bounds de Charlie Parker, Our Love is Here to Stay, After You've Gone, et une composition de Claude Williams qui s'appelle The Fiddler, puisque The Fiddler, c'est le surnom qu'on a donné à Claude Williams depuis plus de 50 ans. Alors je vous laisse maintenant en compagnie de ce fantastique musicien, Claude Williams Quartet, et vous êtes toujours sur Radio Zone 93,8 MHz dans l'émission spéciale concert de jazz, présentée par votre serviteur Jean-Michel Reisser. Soyez à l'écoute, les oreilles ouvertes, Claude Williams. À tout à l'heure.

Vous êtes sur Radio Zone 93,8 MHz dans l'émission spéciale concert de jazz. L'étonnant, le fantastique monsieur Claude Williams au violon et au chant, puisqu'il chante également. Claude Williams, et il avait 83 ans quand il a réalisé ses fantastiques faces, en compagnie du guitariste James Cirillo, Ron Matthews au piano, Akira Tan à la batterie, monsieur Al McKibbon à la contrebasse, enregistré au Jimmy's Live à New York le 1er mai 1991 pour y écouter Going to Kansas City, Billy's Bounce, Our Love is Here to Stay After You've Gone et The Fiddler, composé par monsieur Claude Williams, qui est un qui est son surnom de fiddler, c'est-à-dire le joueur de violon. Magnifique enregistrement, et j'espère que vous découvrez ou vous redécouvrez ce grand monsieur que monsieur Claude Williams, l'un des tout premiers guitaristes de l'histoire du jazz, guitariste électrique, mais qui s'est mis aussi au violon. Il a abandonné la guitare il y a une dizaine d'années pour se consacrer uniquement au violon, et nous en sommes fort heureux ici. Et Claude Williams, en pleine forme, en pleine possession de ses moyens, nous a livré une bonne demi-heure de musique fantastique. Voici pour ce deuxième set You My Desire, composé par Claude Williams, Wave de Carlos Jobim, There Is No Greater Love, et puis nous terminerons par Lil Darling. Je vous laisse en compagnie de Claude Williams, James Cirillo, Ronnie Matthews, Akira Tana et Al McKibbon. Et vous êtes toujours sur Radio Zone 93,8 MHz dans l'émission spéciale Concert Jazz.

0: Vous êtes sur Radio Zone 93,8 MHz dans l'émission spéciale Concert de Jazz Live at Jimmy's. Le fantastique violoniste et chanteur Claude Williams, d'ailleurs il chante un peu comme Milt Jackson, en compagnie d'une super rythmique, James Cirillo, guitare, jeune guitariste très prometteur, Ronnie Matthews, piano, Akira Tana, batterie, et Al McKibbon à la contrebasse, You My Desire, Wave, There Is No Greater Love et le fameux Little Darling de Neil Hefti. J'espère que vous avez apprécié Claude Williams. Nous le retrouverons dans quelques semaines pour un deuxième volet de ces séances réalisées en mai 1991 au Jimmy's à New York live dans un magnifique club. Jean-Michel Reisser de Radio Zone 93,8 MHz vous souhaite une excellente semaine et vous donne rendez-vous à vendredi 21h pour une nouvelle émission de Jazz City.
1: Si Jean-Michel, on se retrouve sur Radio Zone avec la suite de notre programme dans un instant. Je vous rappelle notre numéro de téléphone, c'est le 04 50 40 51 41 059 4 depuis la Suisse voisine. 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La suite de notre programme, donc, dans un instant, micro, Jean Pelichon. Salut.

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Vous êtes avec Espace Concert, Radiozone 93,8 MHz, et bien notre concert d'aujourd'hui, il s'agit de Bob Dylan and the Band.

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C'était Trace de toi, extrait de Toujours là, le double CD de Calibre 12. Ces guitares irrésistibles et magnifiques, elles datent de l'an 2000. Eh bien, je vous propose aujourd'hui de rester en France et d'écouter quelques groupes susceptibles d'intéresser l'amateur de rock sudiste. Et voici tout d'abord les Maraudeurs, une formation de la région parisienne qui sévissait dans la première moitié des années 80. On s'écoute Mahogany Boogie.

Vous êtes à l'écoute de Dixie Rock et à l'instant à l'antenne, c'était Truckers Wonder of Spirit en 2005, fut leur quatrième disque et TV Channel est un morceau que je me passe parfois en boucle. Bounty Hunter, formation bretonne sortie On the Hunt en 1986. Ce court micro-sillon, il fait juste 25 minutes, se terminait par l'excellent Coffeeville.

Après ce superbe Coffee Ville de Bounty Hunter, on va se quitter avec Plug and Play de Deep in My Beer paru en 2006. Voici Sunny Days. Portez-vous bien.

joue, c'est Dixie Rock. Je vous rappelle que notre album Fil Rouge, actuellement, c'est le premier Moliette Chet, un disque de 1979. Big Apple n'est pas leur titre le plus connu.

0: Sons of Dixie, une formation de Haute-Savoie qui profitait d'un concert donné au Rock and Truck Festival pour l'enregistrer. Merci au passage à Michel de nous avoir approvisionné. De ce set proposant des reprises musicales de composition personnelle, nous écoutions l'une de ces dernières, Pas de bol. On reste sur les planches avec tout d'abord Point Blank. La réédition de leur album Airplay par le label Roxoff fut l'occasion d'y ajouter 6 titres bonus live, dont ce Louisiana Lake qu'on va écouter. Leur origine, des titres capturés en concert à Atlanta en 1980.
1: Point Blank, recorded live at the Agora Ballroom in Atlanta, Georgia.

0: et Flirting with Disaster en 2005 par Mouliechet. Enfin, pas officiellement. Le groupe s'appelait en fait Gator Country, et s'il comprenait essentiellement des anciens membres de Mouliechet, il n'avait pas le droit d'utiliser le nom. Le disque s'intitulait, lui, simplement Live. En 1985, le Johnny Van Zandt Band sortit un micro-si intitulé Van Zandt. S'en suivit un concert dans leur fief de Jacksonville, passé à la radio dans le cadre du King Biscuit Flower Hour. Ce concert fut publié quelques années plus tard. C'est ce live que Dixie Rock a calé dans le lecteur, lequel, une fois lancé, devrait faire parvenir jusqu'à vos oreilles le morceau titré She's Out With A Gun.
1: 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It's called She's Out With A Gun.

On va se quitter avec Idol Jack par Rick Quincy Tate en 1977, extrait de Can't Keep a Good Band Down. Portez-vous bien.

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Salut à toutes, salut à tous. Merci d'être à l'écoute de l'émission spéciale concert de jazz du début de cette semaine. Nous partons une heure live à Jimmy's à New York, enregistré le 1er mai 1991 pour y écouter une légende de l'histoire du jazz, un musicien légendaire. C'est un des premiers guitaristes électriques de l'histoire du jazz, et non seulement de l'histoire du jazz, mais de l'histoire de la musique et de l'histoire du XXe siècle. Mais c'est aussi un fantastique violoniste. Et c'est comme violoniste que nous allons l'écouter. Il s'agit de Monsieur Claude Williams. Et Claude Williams, eh bien, c'est une légende vivante de l'histoire du jazz, puisqu'il est né dans l'Oklahoma en 1908. Et c'est un musicien qui, à 85 ans, joue encore fabuleusement bien. Vous écouterez ça, c'est absolument extraordinaire. Lui et Stéphane Grappelli, je pense que ça fait l'unanimité. Enfin, en tous les cas, si vous ne connaissez pas Claude Williams, restez avec nous, vous allez vous régaler. Claude Williams fut le premier guitariste de l'orchestre de Count Basie fin 1936-1937. Et il fut vite remplacé par Freddie Green, car Claude Williams a quitté l'orchestre de Basie en disant « Oui, je ne prends pas assez de solo de guitare. » Bien évidemment, Basie n'avait pas cette conception-là. Et ce qui est très étrange d'ailleurs, c'est qu'on a retrouvé récemment des émissions radio de l'orchestre de Count Basie en janvier 1937 où Claude Williams prend des solos de violon. Et ça, une fois, voilà que je vous fasse écouter parce que c'est historique et c'est fantastique. Alors, bizarrement d'ailleurs, en consultant un dictionnaire du jazz, je remarque que eh bien, Claude Williams n'y est pas. C'est un scandale. Alors, Claude Williams est ici en compagnie d'un jeune guitariste qui s'appelle James Cirillo, d'un pianiste un peu plus connu quand même, puisqu'il a joué souvent avec Freddie Hubbard, qui s'appelle Ronnie Matthews. Akira Tana est à la batterie et Monsieur Al McKibbon est à la contrebasse. Et nous allons écouter Going to Kansas City, évidemment, puisque Claude Williams, bien, c'est le blues de Kansas City, un des pères aussi avec Jay McShann, Billy's Bounds de Charlie Parker, Our Love is Here to Stay, After You've Gone, et une composition de Claude Williams qui s'appelle The Fiddler, puisque The Fiddler, c'est le surnom qu'on a donné à Claude Williams depuis plus de 50 ans. Alors je vous laisse maintenant en compagnie de ce fantastique musicien, Claude Williams Quartet, et vous êtes toujours sur Radio Zone 93,8 MHz dans l'émission spéciale concert de jazz, présentée par votre serviteur Jean-Michel Reisser. Soyez à l'écoute, les oreilles ouvertes, Claude Williams. À tout à l'heure.

Vous êtes sur Radio Zone 93,8 MHz dans l'émission spéciale concert de jazz. L'étonnant, le fantastique monsieur Claude Williams au violon et au chant, puisqu'il chante également. Claude Williams, et il avait 83 ans quand il a réalisé ses fantastiques faces, en compagnie du guitariste James Cirillo, Ron Matthews au piano, Akira Tan à la batterie, M. Al McKibbon à la contrebasse, enregistré au Jimmy's Live à New York le 1er mai 1991 pour y écouter Going to Kansas City, Billy's Bounce, Our Love is Here to Stay After You've Gone et The Fiddler, composé par M. Claude Williams, qui est un... qui est son surnom de Fiddler, c'est-à-dire le joueur de violon. Magnifique enregistrement, et j'espère que vous découvrez ou vous redécouvrez ce grand monsieur qu'est monsieur Claude Williams, l'un des tout premiers guitaristes de l'histoire du jazz, guitariste électrique, mais qui s'est mis aussi au violon. Il a abandonné la guitare il y a une dizaine d'années pour se consacrer uniquement au violon, et nous en sommes fort heureux ici. Et Claude Williams, en pleine forme, en pleine possession de ses moyens, nous a livré une bonne demi-heure de musique fantastique. Voici pour ce deuxième set You My Desire, composé par Claude Williams, Wave de Carlos Jobim, There Is No Greater Love, et puis nous terminerons par Lil Darling. Je vous laisse en compagnie de Claude Williams, James Cirillo, Ronnie Matthews, Akira Tana et Al McKibbon. Et vous êtes toujours sur Radio Zone 93,8 MHz dans l'émission spéciale Concert Jazz.

0: Vous êtes sur Radio Zone 93,8 MHz dans l'émission spéciale Concert de Jazz Live à Jimmy's. Le fantastique violoniste et chanteur Claude Williams. D'ailleurs, il chante un peu comme Milt Jackson. En compagnie d'une reçue super rythmique, James Cirillo, guitare, jeune guitariste très prometteur, Ronnie Matthews, piano Akira Tana, batterie, Al McKibbon à la contrebasse, You My Desire, Wave, There Is No Greater Love et le fameux Little Darling de Neil Hefti. J'espère que vous avez apprécié Claude Williams. Nous le retrouverons dans quelques semaines pour un deuxième volet de ces séances réalisées en mai 1991 au Jimmy's à New York Live dans un magnifique club. Jean-Michel Reisser de Radio Zone 93,8 MHz vous souhaite une excellente semaine et vous donne rendez-vous à vendredi 21h pour une nouvelle émission de Jazz City.
1: Si Jean-Michel, on se retrouve sur Radio Zone avec la suite de notre programme dans un instant. Je vous rappelle notre numéro de téléphone, c'est le 04 50 40 51 41 059 4 depuis la Suisse voisine. 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La suite de notre programme donc dans un instant. Micro Jean Pelichon, salut.

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C'était Trace de toi, extrait de Toujours là, le double CD de Calibre 12. Ces guitares irrésistibles et magnifiques, elles datent de l'an 2000. Eh bien, je vous propose aujourd'hui de rester en France et d'écouter quelques groupes susceptibles d'intéresser l'amateur de rock sudiste. Et voici tout d'abord les Maraudeurs, une formation de la région parisienne qui sévissait dans la première moitié des années 80. On s'écoute Mahogany Boogie.

Vous êtes à l'écoute de Dixie Rock et à l'instant à l'antenne, c'était Truckers Wonder of Spirit en 2005, fut leur quatrième disque et TV Channel est un morceau que je me passe parfois en boucle. Bounty Hunter, formation bretonne sortie On the Hunt en 1986. Ce court micro-sillon, il fait juste 25 minutes, se terminait par l'excellent Coffeeville.

Après ce superbe Coffee Vide de Bounty Hunter, on va se quitter avec Plug and Play de Deep in My Beer paru en 2006. Voici Sunny Days. Portez-vous bien.

0: Sons of Dixie, une formation de Haute-Savoie qui profitait d'un concert donné au Rock and Truck Festival pour l'enregistrer. Merci au passage à Michel de nous avoir approvisionné. De ce set, proposant des reprises mais aussi quelques compositions personnelles, nous écoutions l'une de ces dernières, Pas de bol. On reste sur les planches avec tout d'abord Point Blank. La réédition de leur album Airplay par le label Roxoff fut l'occasion d'y ajouter 6 titres bonus live, dont ce Louisiana Lake qu'on va écouter. Leur origine, des titres capturés en concert à Atlanta en 1980.
1: Point Blank, recorded live at the Agora Ballroom in Atlanta, Georgia.

0: Flirting with Disaster en 2005 par Mouliechet, enfin pas officiellement. Le groupe s'appelait en fait Gator Country, et s'il comprenait essentiellement des anciens membres de Mouliechet, il n'avait pas le droit d'utiliser le nom. Le disque s'intitulait lui simplement Live. En 1985, le Johnny Van Zandt Band sortit un micro-si intitulé Van Zandt. S'en suivit un concert dans leur fief de Jacksonville, passé à la radio dans le cadre du King Biscuit Flower Hour. Ce concert fut publié quelques années plus tard. C'est ce live que Dixie Rock a calé dans le lecteur, lequel, une fois lancé, devrait faire parvenir jusqu'à vos oreilles le morceau titré She's Out With A Gun.
1: 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It's called She's Out With A Gun.

On va se quitter avec Idol Chuck par Rick Quintitate en 1977, extrait de Can't Keep a Good Band Down.

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Salut à toutes, salut à tous. Merci d'être à l'écoute de l'émission spéciale concert de jazz du début de cette semaine. Nous partons une heure live à Jimmy's à New York, enregistré le 1er mai 1991 pour y écouter une légende de l'histoire du jazz, un musicien légendaire. C'est un des premiers guitaristes électriques de l'histoire du jazz, et non seulement de l'histoire du jazz, mais de l'histoire de la musique et de l'histoire du XXe siècle. Mais c'est aussi un fantastique violoniste. Et c'est comme violoniste que nous allons l'écouter. Il s'agit de Monsieur Claude Williams. Et Claude Williams, eh bien, c'est une légende vivante de l'histoire du jazz, puisqu'il est né dans l'Oklahoma en 1908. Et c'est un musicien qui, à 85 ans, joue encore fabuleusement bien. Vous écouterez ça, c'est absolument extraordinaire. Lui et Stéphane Grappelli, je pense que ça fait l'unanimité. Enfin, en tous les cas, si vous ne connaissez pas Claude Williams, restez avec nous, vous allez vous régaler. Claude Williams fut le premier guitariste de l'orchestre de Count Basie fin 1936-1937. Et il fut vite remplacé par Freddie Green, car Claude Williams a quitté l'orchestre de Basie en disant « Oui, je ne prends pas assez de solos de guitare. » Bien évidemment, Basie n'avait pas cette conception-là. Et ce qui est très étrange d'ailleurs, c'est qu'on a retrouvé récemment des émissions radio de l'orchestre de Count Basie en janvier 37 où Claude Williams prend des solos de violon. Et ça, une fois, voilà que je vous fasse écouter parce que c'est historique et c'est fantastique. Alors, bizarrement d'ailleurs, en consultant un dictionnaire du jazz, je remarque que Claude Williams n'y est pas. C'est un scandale. Alors, Claude Williams est ici en compagnie d'un jeune guitariste qui s'appelle James Cirillo, d'un pianiste un peu plus connu quand même, puisqu'il a joué souvent avec Freddie Hubbard, qui s'appelle Ronnie Matthews. Akira Tana est à la batterie et Monsieur Al McKibbon est à la contrebasse. Et nous allons écouter Going to Kansas City, évidemment, puisque Claude Williams, c'est le blues de Kansas City, un des pairs aussi avec Jim McShane, Billy's Bounds de Charlie Parker, Our Love is Here to Stay, After You've Gone, et une composition de Claude Williams qui s'appelle The Fiddler, puisque The Fiddler, c'est le surnom qu'on a donné à Claude Williams depuis plus de 50 ans. Alors je vous laisse maintenant en compagnie de ce fantastique musicien Claude Williams Quartet, et vous êtes toujours sur Radio Zone 93,8 MHz dans l'émission spéciale concert de jazz présentée par votre serviteur Jean-Michel Reisser. Soyez à l'écoute, les oreilles ouvertes. Claude Williams, à tout à l'heure.

Vous êtes sur Radio Zone 93,8 MHz dans l'émission spéciale concert de jazz. L'étonnant, le fantastique monsieur Claude Williams au violon et au chant, puisqu'il chante également. Claude Williams, et il avait 83 ans quand il a réalisé ses fantastiques faces, en compagnie du guitariste James Cirillo, Ron Matthews au piano, Akira Tan à la batterie, M. Al McKibbon à la contrebasse, enregistré au Jimmy's Live à New York le 1er mai 1991 pour y écouter Going to Kansas City, Billy's Bounce, Our Love is Here to Stay After You've Gone et The Fiddler, composé par M. Claude Williams, qui est un... D'ailleurs, qui est son surnom de Fiddler, c'est-à-dire le joueur de violon. Magnifique enregistrement. Et j'espère que vous découvrez ou vous redécouvrez ce grand monsieur qui est monsieur Claude Williams, l'un des tout premiers guitaristes de l'histoire du jazz, guitariste électrique, mais qui s'est mis aussi au violon. Il a abandonné la guitare il y a une dizaine d'années pour se consacrer uniquement au violon, et nous en sommes fort heureux ici. Et Claude Williams, en pleine forme, en pleine possession de ses moyens, nous a livré une bonne demi-heure de musique fantastique. Voici pour ce deuxième set, You My Desire, composé par Claude Williams, Wave, de Carlos Jobim, There Is No Greater Love, et puis nous terminerons par Lil Darling. Je vous laisse en compagnie de Claude Williams, James Cirillo, Ronnie Matthews, Akira Tana et Al McKibbon. Et vous êtes toujours sur Radio Zone 93,8 MHz dans l'émission spéciale Concert Jazz.

0: Vous êtes sur Radio Zone 93,8 MHz dans l'émission spéciale Concert de Jazz Live à Jimmy's. Le fantastique violoniste et chanteur Claude Williams. D'ailleurs, il chante un peu comme Milt Jackson. En compagnie d'une super rythmique, James Cirillo, guitare, jeune guitariste très prometteur, Ronnie Matthews, piano Akira Tana, batterie, Al McKibbon à la contrebasse, You My Desire, Wave, There Is No Greater Love et le fameux Little Darling de Neil Hefti. J'espère que vous avez apprécié Claude Williams. Nous le retrouverons dans quelques semaines pour un deuxième volet de ces séances réalisées en mai 1991 au Jimmy's à New York live dans un magnifique club. Jean-Michel Reisser de Radio Zone 93,8 MHz vous souhaite une excellente semaine et vous donne rendez-vous à vendredi 21h pour une nouvelle émission de Jazz City.
1: Si Jean-Michel, on se retrouve sur Radio Zone avec la suite de notre programme dans un instant. Je vous rappelle notre numéro de téléphone, c'est le 04 50 40 51 41 059 4 depuis la Suisse voisine. 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La suite de notre programme, donc, dans un instant, micro, Jean Pelichon. Salut.

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C'était Espace Concert avec Bob Dylan and the Band, un enregistrement live pendant un de ses concerts en 1974. Et je vous rappelle que vous êtes avec Radio Zone 93,8 MHz, Espace Concert.

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C'était Trace de Toi, extrait de Toujours là, le double CD de Calibre 12. Ces guitares irrésistibles et magnifiques, elles datent de l'an 2000. Eh bien, je vous propose aujourd'hui de rester en France et d'écouter quelques groupes susceptibles d'intéresser l'amateur de rock sudiste. Et voici tout d'abord les Maraudeurs, une formation de la région parisienne qui sévissait dans la première moitié des années 80. On s'écoute Mahogany Boogie.

Vous êtes à l'écoute de Dixie Rock et à l'instant à l'antenne, c'était Truckers Wonder of Spirit en 2005, fut leur quatrième disque et TV Channel est un morceau que je me passe parfois en boucle. Bounty Hunter, formation bretonne sortie On the Hunt en 1986. Ce court micro-sillon, il fait juste 25 minutes, se terminait par l'excellent

Après ce superbe Coffee Ville de Bounty Hunter, on va se quitter avec Plug and Play de Deep in My Beer paru en 2006. Voici Sunny Days. Portez-vous bien.

joue, c'est Dixie Rock. Je vous rappelle que notre album Fil Rouge, actuellement, c'est le premier Molly Hatchet, un disque de 1979. Big Apple n'est pas leur titre le plus connu.

0: Sons of Dixie, une formation de Haute-Savoie qui profitait d'un concert donné au Rock and Truck Festival pour l'enregistrer. Merci au passage à Michel de nous avoir approvisionné. De ce set proposant des reprises musicales de compositions personnelles, nous écoutions l'une de ces dernières, Pas de bol. On reste sur les planches avec tout d'abord Point Blank. La réédition de leur album Airplay par le label Roxoff fut l'occasion d'y ajouter 6 titres bonus live, dont ce Louisiana Lake qu'on va écouter. Leur origine, des titres capturés en concert à Atlanta en 1980.
1: Point Blank, recorded live at the Agora Ballroom in Atlanta, Georgia.

0: Flirting with Disaster en 2005 par Mouliechet, enfin pas officiellement. Le groupe s'appelait en fait Gator Country, et s'il comprenait essentiellement des anciens membres de Mouliechet, il n'avait pas le droit d'utiliser le nom. Le disque s'intitulait lui simplement Live. En 1985, le Johnny Van Zandt Band sortit un micro-site intitulé Van Zandt. S'ensuivit un concert dans leur fief de Jacksonville, passé à la radio dans le cadre du King Biscuit Flower Hour. Ce concert fut publié quelques années plus tard. C'est ce live que Dixie Rock a calé dans le lecteur, lequel, une fois lancé, devrait faire parvenir jusqu'à vos oreilles le morceau titré She's Out With A Gun.
1: This is another new song off our record. It's called She's Out With A Gun.

va se quitter avec Idol Chuck par Rick Quincy Tate en 1977, extrait de Can't Keep a Good Band Down. Portez-vous bien.

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Salut à toutes, salut à tous. Merci d'être à l'écoute de l'émission spéciale concert de jazz du début de cette semaine. Nous partons une heure live à Jimmy's à New York, enregistré le 1er mai 1991 pour y écouter une légende de l'histoire du jazz, un musicien légendaire. C'est un des premiers guitariste électrique de l'histoire du jazz, et non seulement de l'histoire du jazz, mais de l'histoire de la musique et de l'histoire du XXe siècle. Mais c'est aussi un fantastique violoniste. Et c'est comme violoniste que nous allons l'écouter. Il s'agit de Monsieur Claude Williams. Et Claude Williams, eh bien, c'est une légende vivante de l'histoire du jazz, puisqu'il est né dans l'Oklahoma en 1908. Et c'est un musicien qui, à 85 ans, joue encore fabuleusement bien. Vous écouterez ça, c'est absolument extraordinaire. Lui et Stéphane Grappelli, je pense que ça fait l'unanimité. Enfin, en tous les cas, si vous ne connaissez pas Claude Williams, restez avec nous, vous allez vous régaler. Claude Williams fut le premier guitariste de l'orchestre de Count Basie fin 1936-1937. Et il fut vite remplacé par Freddie Green, car Claude Williams a quitté l'orchestre de Basie en disant « Oui, je ne prends pas assez de solos de guitare. » Bien évidemment, Basie n'avait pas cette conception-là. Et ce qui est très étrange d'ailleurs, c'est qu'on a retrouvé récemment des émissions radio de l'orchestre de Count Basie en janvier 37 où Claude Williams prend des solos de violon. Et ça, une fois, voilà que je vous fasse écouter parce que c'est historique et c'est fantastique. Alors, bizarrement d'ailleurs, en consultant un dictionnaire du jazz, je remarque que Claude Williams n'y est pas. C'est un scandale. Alors, Claude Williams est ici en compagnie d'un jeune guitariste qui s'appelle James Cirillo, d'un pianiste un peu plus connu quand même, puisqu'il a joué souvent avec Freddie Hubbard, qui s'appelle Ronnie Matthews. Akira Tana est à la batterie et Monsieur Al McKibbon est à la contrebasse. Et nous allons écouter Going to Kansas City, évidemment, puisque Claude Williams, c'est le blues de Kansas City, un des pairs aussi avec Jim McShann, Billy's Bounds de Charlie Parker, Our Love is Here to Stay, After You've Gone, et une composition de Claude Williams qui s'appelle The Fiddler, puisque The Fiddler, c'est le surnom qu'on a donné à Claude Williams depuis plus de 50 ans. Alors je vous laisse maintenant en compagnie de ce fantastique musicien, Claude Williams Quartet, et vous êtes

toujours sur Radio Zone 93,8 MHz dans l'émission spéciale concert de jazz présentée par votre serviteur Jean-Michel Reisser. Soyez à l'écoute, les oreilles ouvertes. Claude Williams. À tout à l'heure.

Vous êtes sur Radio Zone 93,8 MHz dans l'émission spéciale concert de jazz. L'étonnant, le fantastique monsieur Claude Williams au violon et au chant, puisqu'il chante également. Claude Williams, et il avait 83 ans quand il a réalisé ses fantastiques faces, en compagnie du guitariste James Cirillo, Ron Matthews au piano, Akira Tan à la batterie, monsieur Al McKibbon à la contrebasse, enregistré au Jimmy's Live à New York le 1er mai 1991 pour y écouter Going to Kansas City, Billy's Bounce, Our Love is Here to Stay After You've Gone et The Fiddler, composé par monsieur Claude Williams, qui est un d'ailleurs, qui est son surnom de Fiddler, c'est-à-dire le joueur de violon. Magnifique enregistrement, et j'espère que vous découvrez ou vous redécouvrez ce grand monsieur que monsieur Claude Williams, l'un des tout premiers guitaristes de l'histoire du jazz, guitariste électrique, mais qui s'est mis aussi au violon. Il a abandonné la guitare il y a une dizaine d'années pour se consacrer uniquement au violon, et nous en sommes fort heureux ici. Et Claude Williams, en pleine forme, en pleine possession de ses moyens, nous a livré une bonne demi-heure de musique fantastique. Voici pour ce deuxième set Yuma Desire, composé par Claude Williams, Wave de Carlos Jobim, There is no greater love, et puis nous terminerons par Lil Darling. Je vous laisse en compagnie de Claude Williams, James Cirillo, Ronnie Matthews, Akira Tana et Al McKibbon. Et vous êtes toujours sur Radio Zone 93,8 MHz dans l'émission spéciale Concert Jazz.

0: Vous êtes sur Radio Zone 93,8 MHz dans l'émission spéciale Concert de Jazz Live à Jimmy's. Le fantastique violoniste et chanteur Claude Williams. D'ailleurs, il chante un peu comme Milt Jackson. En compagnie d'une super rythmique, James Cirillo, guitare, jeune guitariste très prometteur. Ronnie Matthews, piano, Akira Tana, batterie, et Al McKibbon à la contrebasse. You My Desire, Wave, There Is No Greater Love et le fameux Lil Darling de Neil Hefti. J'espère que vous avez apprécié Claude Williams. Nous le retrouverons dans quelques semaines pour un deuxième volet de ces séances réalisées en mai 1991 au Jimmy's à New York Live dans un magnifique club. Jean-Michel Reisser de Radio Zone 93,8 MHz vous souhaite une excellente semaine et vous donne rendez-vous à vendredi 21h pour une nouvelle émission de Jazz City.
1: Merci Jean-Michel, on se retrouve sur Radio Zone avec la suite de notre programme dans un instant. Je vous rappelle notre numéro de téléphone, c'est le 04 50 40 51 41 059 4 depuis la Suisse voisine. 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La suite de notre programme, donc, dans un instant, micro, Jean Pelichon. Salut.

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0: Clé de lecture, bienvenue sur Radio Zone 93,8 MHz. Clé de lecture comme chaque mardi à 19h, en reprise chaque 5h. Au micro, Jean Musy. Info, influx, intox, qui tient la barrière de la vérité? Rencontre avec Olivier Picard, coordinateur des dossiers du Canard Enchaîné. Ils sont influenceurs, leur pouvoir est exorbitant, parfois à la mesure de leur compte en banque. Ils sont prêts à tout pour vendre du rêve, de l'intox et de la sensation, au mépris des règles de la déontologie de l'information. Certains se piquent de marcher sur les plates-bandes du journalisme au nom d'une modernité ou de nouveaux langages, qui ne tirent bien souvent leur légitimité que de l'audience. Ils ont toujours les responsables de médias, qui se verraient bien partager leur notoriété et l'accès à leur public. Alors, ces influenceurs, fils de pub ou créateurs de contenu? Nous avons rencontré Olivier Picard, coordinateur des dossiers du Canard Enchaîné, dont le numéro d'avril 2026 s'intitule « Trafic d'influence, le canard décrypte le pouvoir exorbitant des influenceurs, celui de faire vendre tout et n'importe quoi ». Nous l'avons rencontré aux Assises Presse et Démocratie 2026, organisé par le Club Suisse de la Presse à Genève le 28 août 2026 et qui s'interrogeait les créatrices et créateurs de contenu ennemis des journalistes. Olivier Picard, au micro de Jean Musy. Olivier Picard, vous êtes coordinateur et responsable des numéros spéciaux du Canard Enchaîné, les fameux dossiers. Il y en a un d'avril dernier, trafic d'influence, le canard décrypte le pouvoir exorbitant des influenceurs, celui qui fait vendre tout et n'importe quoi. Alors, ces influenceurs, fils de pub ou créateurs de contenu?
1: Un peu des deux. En fait, la difficulté du dossier, c'est de pas noyer le bébé avec l'eau du bain. C'est-à-dire que le phénomène est intéressant dans la mesure où les créateurs de contenu donnent un nouvel accès à l'information et en même temps, ils se confondent par leur méthode, par la façon dont ils se positionnent sur les réseaux, comme des influenceurs qui, eux, sont là d'abord pour vendre, que ce soit de la nourriture intellectuelle ou commerciale, à leur communauté. Et donc, la difficulté, c'est ce que notre dossier a essayé d'explorer, c'est de décrypter cet univers et d'essayer de séparer le grain de l'ivraie.
0: Ça n'a pas été facile, j'imagine, pour trouver également aussi les acteurs.
1: Alors, les acteurs sont pas du tout demandeurs d'une collaboration quelle qu'elle soit avec les médias traditionnels. Donc, on a été assez surpris et désagréablement surpris de voir que tous ces influenceurs considéraient que répondre à un journal comme le nôtre, qui est quand même l'un des titres les plus importants et les prestigieux de la presse française, eh bien, pour eux, ça n'avait pas d'importance. Ça en dit long, quelquefois, sur leur imaginaire de l'avenir des médias, où nous sommes les médias traditionnels, dans leur esprit, sont en voie de disparition.
0: On a l'impression, si j'ai bien compris, qu'en fait, les influenceurs travaillent d'abord pour leur communauté.
1: Oui, et c'est ce qui nous pose problème à nous, journalistes. C'est-à-dire que nous, nous avons une vocation universelle. Et même la presse d'opinion a une vocation à informer selon des règles déontologiques très très précises, alors que les influenceurs qui travaillent dans le domaine de l'information le font pour être agréables aux oreilles de leur communauté. Et

0: donc, un peu comme avec les algorithmes, ils sont enfermés dans un univers informationnel dont ils ne sortent pas et qui est antinomique avec le développement de leur esprit critique.
1: Comment vous expliquez aussi que le public, finalement, se laisse avoir ou en tout cas ne réagit pas?
0: Parce que il faut reconnaître ça aux réseaux sociaux. Les réseaux sociaux ont apporté une très grande facilité d'accès à l'information, quelle qu'elle soit, bonne ou mauvaise. Et en ce sens, il est très très difficile de réguler ça. Donc je pense que c'est la dimension de l'offre qui est tout d'un coup est considérable. Et sur les réseaux, on peut trouver le meilleur comme le pire. Et donc nous devons faire en sorte que ce soit le meilleur qui triomphe, parce que les gens soient de plus en plus informés et qu'il soit de plus en plus facile de s'informer, qu'il y ait des nouveaux canaux d'information, c'est en soi positif. Ce qui est négatif, c'est l'usage qu'on en fait.
1: On a vu tout à l'heure dans une assise de la presse à Genève, qui se tiennent donc ce vendredi 28 août, qu'il y a donc dans certains influenceurs finalement une volonté politique déterminée, militante. D'autres veulent un petit peu aller sous les marges et chercher un petit peu la crédibilité ailleurs. Alors, où est-ce qu'est la limite? Est-ce qu'il faut faire un peu ce que vous proposez d'ailleurs dans l'un de vos dossiers? Finalement, trouver quelque chose qui serait, par exemple, la labellisation, la certification des créateurs de contenu ou d'information, comme l'ont esquissé les états généraux de l'information en septembre 2024 en France.
0: Alors, absolument, c'est l'une des pistes qui doit être suivie. L'important, c'est de réguler. Comme nous, notre profession est depuis des décennies, elle est régulée par un droit de la presse extrêmement strict, et elle est régulée aussi par l'organisation interne de la profession.
1: Et les chartes aussi internationales. Chartes,
0: oui. Bien sûr. Le problème des créateurs de contenu, c'est qu'ils échappent à tout ça. Donc, une labellisation permettrait justement d'encadrer une profession qui réclame elle-même d'être justement reconnue comme une profession. Donc, ils peuvent tout à fait légitimement dire qu'ils font un métier. Ils nous disent, nous voulons que le métier d'influenceur et de créateur de contenu soit reconnu. Très bien, reconnaissons bien le métier d'influenceur et de créateur de contenu, mais imposons-lui un certain nombre de contraintes qui va avec toute forme de reconnaissance et imposons-lui des règles de labellisation précises. Cela dit, théoriquement, comme ça semble facile. Maintenant, le principe justement des réseaux, c'est quand même une très grande volatilité, une très grande liberté. C'est un univers où, qui, par définition, se veut très libre. Donc, qui ne sera pas facile à réguler. Réguler le numérique, réguler quoi que ce soit sur Internet, c'est très complexe.
1: Même les médias Bolloré sont opposés.
0: Alors, les médias Bolloré s'y sont opposés parce que ils ont une clientèle qui est favorable à une liberté totale, ce qu'ils appellent la liberté d'expression, mais qui est une liberté d'expression complètement dévoyée. C'est liberté de dire n'importe quoi, liberté de dire des horreurs, liberté de dire ce qui vous passe par la tête. Et c'est la raison pour laquelle les médias Bolloré s'opposent à toute forme de régulation un peu sérieuse dans ce domaine de la création de contenu et d'influenceurs, et évidemment cherchent à caresser dans le sens du poil la noria d'influenceurs de droite et d'extrême droite qui sévissent sur les réseaux et qu'ils n'ont pas envie de contrarier.
1: Quand on regarde un petit peu ce qui s'est passé avec les public relations, comme on les appelait, les relations publiques, finalement à l'époque on voulait convaincre d'abord les journalistes, mais avec des techniques qui sont pas loin de celles-là non plus. Et aujourd'hui on saute l'étape, on va directement au public. Il n'y a rien de très nouveau finalement. On a toujours besoin de vouloir chercher à gauchir la communication, enfin proposer la communication et gauchir ce qui conduirait vers la vérité.
0: Si, il y a quelque chose de nouveau derrière ça, c'est la viralité, la puissance des réseaux. Le fait que, avec une information telle qu'elle soit, elle a un pouvoir qui est démultiplié toutes les deux secondes ou toutes les trois secondes, ça c'est complètement nouveau et ça donne une force à tous les contenus justement qui sont dévoyés, insupportables, parfois illégaux, une puissance qu'elle n'a jamais eue jusqu'à présent. Tous les spécialistes du numérique et du net qu'on a rencontrés nous ont tous dit que là, on est arrivé à une frontière qui ouvre sur un territoire que personne n'a connu jusqu'à présent. Donc, aucune comparaison ne peut être faite avec tout ce qui a pu exister jusqu'ici pour promouvoir des contenus qui étaient répréhensibles d'une façon ou d'une autre.
1: Généralement, lorsqu'une nouvelle création, une nouvelle invention se fait, il y a toujours la réflexion sur l'effet secondaire, perverti ou pervers en tout cas. Là, c'est pareil. Évidemment, derrière le slogan « liberté » se trouve finalement aussi le danger, l'enjeu de l'intoxication.
0: Oui, ça va avec le fait que l'idée de progrès est remise en question aujourd'hui. À juste titre, l'humanité a toujours pensé que, sans aller jusqu'au processus de destruction-création de Schumpeter, que l'humanité était créatrice dans son évolution, dans ses révolutions. Que de toute façon, d'une révolution douloureuse pouvait naître toujours quelque chose de nouveau et de positif. Sauf que là, on est arrivé à un moment où l'humanité elle-même, parce qu'elle est confrontée à une accélération technologique sans précédent dans toute son histoire, justement, c'est le moment où on doit s'arrêter pour réfléchir. Par exemple, sur l'intelligence artificielle, on voit bien tous les bienfaits que peut apporter l'intelligence artificielle, mais on voit aussi tous les dégâts qu'elle peut faire. C'est-à-dire qu'une avancée technologique de cette ampleur ne peut pas être forcément bonne. Elle est forcément à remettre en question. C'est quelque chose d'assez nouveau dans l'histoire récente de l'humanité. Il ne faut pas oublier que depuis la fin du XVIIIe siècle, on a eu, avec la vapeur, l'électricité, etc., on a été dans un cycle de progrès pour l'humanité absolument constant. Le moment est venu de s'interroger sur la façon...
1: Sur le nucléaire, il y a quand même quelques doutes, hein ?
0: Ah oui, bien sûr, mais les doutes ne sont pas levés. Et la crise écologique, qui effectivement peut nous amener à reconsidérer le nucléaire avec un autre œil que celui qu'on avait dans les années 80, mais c'est pas pour autant qu'elle doit tout d'un coup raboter tout le débat qui reste actuel sur la pertinence d'inventer un avenir qui repose sur une énergie qui est destructrice et qui est extrêmement dangereuse à partir du moment où elle échappe au contrôle des hommes.
1: Qui doit réguler ? Alors, il y a plusieurs écoles. Est-ce que c'est l'État ou au contraire, ce sont les professions elles-mêmes ? Est-ce que c'est finalement les représentants du peuple qui doivent quand même réfléchir un tout petit peu à ce qu'est l'intérêt public, l'intérêt général ? Qui a, en quelque sorte, l'autorité ou quelles seraient les autorités ?
0: La difficulté, c'est de réguler dans le domaine du numérique. On le voit en France avec la loi sur l'interdiction d'accès aux réseaux sociaux pour les moins de 15 ans, que le gouvernement a essayé d'imposer et il s'est fait retoquer par le Conseil constitutionnel, pas sur le principe évidemment, mais sur simplement la conformité aux droits et aux libertés. Donc il faut trouver un moyen intelligent pour donner un cadre à cette régulation. Elle doit venir de l'intérieur, je pense. Elle doit venir par les acteurs du numérique qui doivent eux-mêmes savoir brider cet appétit très désordonné pour une information tous azimuts. Je pense que c'est là où on pourra jouer un rôle important. Et le deuxième élément, c'est bien sûr aussi l'éducation. L'éducation aux médias, l'éducation au réseau, sachant que l'interdiction, on le voit bien, sera difficile. En revanche, l'éducation au réseau, ça reste possible. C'est-à-dire opposer à la force destructrice parfois, ou la force d'abrutissement des réseaux, une force de formation, d'éducation, qui viendra la contrebalancer. Et il faut y croire, c'est pas Don Quichotesque, il faut y croire, mais il faut se donner les moyens d'y croire. C'est-à-dire dans les systèmes éducatifs, il faut prendre nos responsabilités là-dessus.
1: Comment vous avez reçu ce sondage qui est sorti tout à l'heure dans ces assises et qui montrait comment les jeunes Suisses finalement alors, sont extrêmement dépendants dans la source d'information des réseaux sociaux, en fait qui ne croient pas du tout de ce qu'ils y reçoivent?
0: Alors ça recoupe nous des enquêtes que nous avons consultées, dont nous nous sommes servis pour préparer nos propres dossiers du canard, donc des enquêtes françaises, qui sont pas loin d'aboutir au même résultat. Évidemment, ce sont pas les mêmes chiffres et c'est normal parce que c'est pas le même échantillon. C'est pas le même pays non plus, mais il y a une contradiction. Alors, je note qu'en Suisse, il y a peut-être une proportion un peu plus importante qu'en France de ce panel qui avoue sa confiance dans les médias traditionnels. En France, les sondages, malheureusement, ne sont pas aussi souriants pour les médias traditionnels. Sur la contradiction, c'est intéressant, parce que c'est réconfortant. Parce que ça indique tout de même que on peut avoir quelquefois une vision des jeunes assez primaire, où ils seraient forcément manipulables, où ils seraient forcément, ils digéreraient forcément sans réflexion l'information délivrée sur les réseaux. Et on s'aperçoit qu'ils ont eux-mêmes une volonté critique sur les réseaux. Et donc ça, c'est intéressant. Maintenant, effectivement, aujourd'hui, aller acheter un journal, même lire un journal, demande, là, c'est humain, hein, demande un effort auquel les jeunes sont peut-être moins disposés. Alors là, j'avoue que c'est à nous de stimuler cette lecture traditionnelle, en fait.
1: Oui, parce qu'il y a une forme de dépendance vis-à-vis de l'instrument.
0: Oui.
1: Et puis, de l'autre côté, il y a le côté divertissement. Mais donc, il y a quand même un besoin, il y a quand même un manque à constater.
0: Oui. Alors, ce qui est intéressant, c'est qu'on constate aussi, il y a plusieurs enquêtes qui sont sorties là-dessus en France, mais j'imagine en Suisse, c'est la même chose, avec la tentation d'abandonner le portable, ou en tout cas de faire un sevrage du portable, de pas allumer son portable pendant une partie de la journée, quelquefois pendant plusieurs jours, de faire des cures d'amaigrissement du portable. Ça, c'est intéressant. C'est-à-dire qu'on est peut-être arrivé, on a cru que cet abrutissement au réseau n'avait pas de limite, et à la surprise générale, on s'aperçoit que, bah si, il y a peut-être une limite. Donc, wait and see. Mais à nous d'éduquer dans les médias et de le faire sans condescendance.
1: Alors comment le canard se met-il aujourd'hui finalement à Internet, avec également sur les réseaux, etc. et tout ? C'est une petite révolution.
0: Alors c'est une révolution pour un journal dont les ressources sont encore à plus de 90%, 92 je crois, et qui viennent de la presse écrite. C'est une révolution parce que c'est pas notre univers, ce ne sont pas nos formats, et parce que le canard est dans sa forme est difficilement transposable. En fait, le modèle canard est, de par la liberté qu'il a, est difficilement transposable dans un monde numérique qui est finalement beaucoup plus codifié que nous ne pouvons l'être. On ne peut pas transposer ce qu'on fait dans le canard uniquement sur les réseaux, autrement que effectivement en publiant le journal, les papiers du journal, etc., qui sont un peu transformés, un peu rhabillés, de façon à être
1: il y a le dessin
0: avec des chapeaux et avec mais c'est un peu compliqué. On est en train de réfléchir à ça. Ça demande aussi des moyens qu'il faut développer. Ça sera toujours le canard, mais un canard forcément différent sur le net qu'il ne sera en presse écrite, tout en étant le même, en restant le même. C'est un enjeu, mais on est en train de travailler là-dessus. Ce qu'on fait actuellement, c'est qu'on essaie d'être très très présent sur les réseaux, via justement Instagram, où ça fonctionne très très bien, justement où le dessin est une arme qui est très puissante. Pour ne prendre que l'exemple des dossiers du canard, le dessinateur Diego Aranega, qui dans les dossiers sur les influenceurs a fait une BD ou deux BD de 3 pages chacune, eh bien, le jour où nous l'avons mis sur les réseaux, elle a été vue 2,5 millions de fois en l'espace de 3 jours. Donc, beaucoup plus qu'un papier classique. Ce qui veut dire que le dessin peut nous permettre tout simplement d'atteindre un public que nous ne pouvons pas ou que nous ne pouvons plus atteindre avec notre média traditionnel. Et ça, c'est très excitant. Mais ça va demander beaucoup de travail d'adaptation.
1: Il y a une ultime arme importante, essentielle du canard, c'est le rire.
0: Ah oui. Ça, alors qu'on est à l'aube d'une année électorale en France, où franchement, il n'y a pas beaucoup de quoi rire, le rire reste quand même un désir pour nous tout le temps. On rit au sein de la rédaction beaucoup. Il y a beaucoup d'éclats de rire, même s'il y a des, il peut y avoir des tensions, comme dans toute rédaction, et c'est humain, c'est normal. Le rire l'emporte toujours. Ça, le rire, il est consensuel, et on ne le perd pas de vue. On va essayer de faire cette campagne cette année 2026-2027 en ayant envie de déclencher quelquefois quelque chose que la situation politique ne permet pas de déclencher. Ça, c'est sûr.
1: Merci à Olivier Picard, coordinateur des dossiers du Canard Enchaîné, dont je rappelle le numéro d'avril 2026 intitulé « Trafic d'influence, le canard décrypte le pouvoir exorbitant des influenceurs celui de faire vendre tout et n'importe quoi, numéro 179. 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Dans quelques instants, la suite de notre programme, au micro Jean Musy, à la technique, Cyril Caillez.

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espace ouvert. Bienvenue sur Radio Zone 93,8 MHz, espace ouvert, le magazine de l'intégration, comme chaque mardi à 19h30, en reprise chaque 6h sur 24h, au micro Jean Pélichon. Qui sont ces Nantais venus d'ailleurs? Une exposition dans les coulisses de la migration au musée d'histoire de Nantes, est située au sein du château des Ducs de Bretagne. Un parcours pour 9 hommes et femmes qui ont quitté leur pays d'origine. Reportage de Christophe Artus de Sun, le son unique à Nantes pour Radio Zone.

0: Pourquoi et comment devient-on nantais venu d'ailleurs? Cette question est le thème central d'un film réalisé par l'association Casa Africa et qui a pour vocation de servir de support à des projections débats qui seront organisées dans les prochains mois un peu partout en Loire-Atlantique. Il s'appuie sur 5 témoignages d'immigrés d'hier et d'aujourd'hui afin de nous inviter à une réflexion sur les processus de migration et d'intégration. Ce film est produit à l'occasion de l'exposition Nantais venu d'ailleurs, qui retrace au château des Ducs de Bretagne à Nantes un siècle d'immigration. Et c'est donc tout naturellement dans une des salles de ce château qu'il a été projeté pour la première fois. Vous allez pouvoir entendre dans ce reportage des extraits de ce film, ainsi que le témoignage d'un de ces Nantais venus d'ailleurs, qui nous offre son regard personnel sur l'intégration des personnes étrangères en France.
1: Ce soir, on va voir une projection donc, de témoignages qui, pour nous, était intéressant puisque l'exposition est basée notamment beaucoup sur des témoignages et des prêts d'objets de particuliers. Donc ça a fait un vrai écho avec le travail que nous, on a fait au musée. Et voilà, nous, on était très intéressés par l'aspect sensible en fait, de cette proposition. Donc je vais vous souhaiter une bonne soirée, je ne vais pas parler plus longtemps, je vais peut-être vous présenter le film avant de le lancer ou... Voilà, bah, alors on va d'abord regarder le film et puis on en parlera après. Bonne soirée.
2: Ah, le seul problème pour moi c'était qu'à cette époque-là je ne parlais pas français.
3: Oui.
2: Le français pour moi c'était, la barrière principale pour moi c'était la langue.
4: Ce qui m'a frappé aussi en arrivant c'est les relations quand même sur le plan social. Mais c'est découverte vraiment d'un milieu occidental, enfin français occidental, où c'est vraiment un peu plus chacun dans sa vie.
2: Ce qui m'a frappé, par exemple, c'était la... au niveau de l'ambiance dans la rue. Quand j'ai pris, par exemple, la première fois le train, le silence, les gens qui murmurent, qui ont peur de déranger le voisin, celui qui est à côté. Donc il faut faire attention, pas aller comme ça, tu vois. Et ça m'a frappé, je trouve pas ça naturel, ni logique, ni normal. Tu sais qu'au Chili, Nantes, c'est en général en Amérique latine, c'est pas une ville connue. Mm. Mais je savais que Nantes existait à cause de, ou grâce à Jules Verne, à l'édit de Nantes.
3: Oui.
2: Non, c'est ça.
3: C'est ça.
2: Et puis à l'équipe de foot.
5: Ici, c'est pas comme au Vietnam non plus, parce que des voisins, des voisines, on ne connaît pas bien.
6: En Algérie, c'est mon pays, j'aime l'Algérie, moi. C'est mon pays, c'est normal. Je vais toute l'année, hein, là-bas. Je voudrais faire la nationalité française.
3: Oui.
6: Parce que je suis à l'aise. Pour le travail, pour chercher encore du travail. Moi, je ne fais pas beaucoup de travail. 5h30 par jour, ce n'est pas assez pour moi.
4: Boniface Dagré.
0: Vous êtes l'un des témoins du film présenté ce soir le cadre de cette exposition Nantais venu d'ailleurs. C'était assez intéressant parce que vous, ces questions autour de l'immigration, de l'intégration, vous posent en tout cas questions, voire même problèmes.
4: Oui, c'est ça. C'est-à-dire qu'il me pose question parce que, en fait, je me pose la question de savoir qu'est-ce qui est un peu plus important encore. Ce n'est même pas une question que je me pose, c'est une question qui se pose à moi. Et je m'aperçois fondamentalement, s'il fallait résumer, qu'il y a quelque chose qui transcende ça. C'est comme quand on s'inscrit dans une catégorie, qu'on appartient à ceci, on appartient à cela. Je pense que si on écoute bien, il y a quelque chose qui va au-delà. Et être nantais, j'entends bien, bon, c'est important. Mais en même temps... le fait de poser la question nous amène quelque part. Et j'ai envie de dire, être nantais, d'accord, ou bien moi, être africain, de Côte d'Ivoire par exemple, d'accord, mais qu'est-ce qui peut être au-delà? Et voilà, là, finalement, la question, ce qui me travaille n'est pas vraiment à l'intérieur de la question, c'est l'espace au-delà de la question.
0: Vous posez également des questions sur ce titre, finalement, Nantais, venu d'ailleurs, hein, ça va avec ce que vous venez de dire.
4: Oui, c'est ça, oui, Nantais venu d'ailleurs, d'abord, il y a deux questions là-dessus. Quel est l'intérêt de se poser cette question? Voilà. Pourquoi Nantais venu d'ailleurs? Qui pose la question? Dans quel but? Dans quel objectif? Et puis deuxièmement, donc ce que je disais tout à l'heure, c'est une question de précision aussi. À partir de quand on est Nantais venu d'ailleurs? Et puis, je dirais plutôt à partir de quand on n'est pas venu d'ailleurs? Voilà, c'est ça. Il y a un moment où la frontière devient floue et que ça renvoie un peu à ce que je disais tout à l'heure. Il y a quelque chose qui se travaille au-delà de ces questions qui, finalement, sont un peu floues et nous demandent d'aller au-delà de la question posée. Oui.
0: Insérer, intégration, est-ce que vous, ce sont des termes qui vous parlent ?
4: Oh, pas vraiment, non. Moi, je pense qu'il y a à trouver les limites tout à fait humaines dans un contexte, dans un lieu et chez des gens, entre guillemets. Bon, on est là et ben, on est accepté où il n'y a personne qui vous embête. Voilà, quoi. Moi, je dis, bon, c'est ça. Mais l'histoire se joue vraiment dans une espèce de collaboration. Celui qui est là, il ouvre dans la mesure où il peut ouvrir, mais celui qui vient aussi, il a un devoir de mériter l'ouverture. Donc l'insertion ou l'intégration, c'est pas un geste de ceux qui sont là qui accueillent, et puis c'est pas un geste de quelqu'un qui force. C'est une rencontre, et cette rencontre offre des droits ou des possibilités, des avantages, des privilèges, mais elle impose des devoirs. Même à celui qui arrive. Donc il y a quelque chose qui fait qu'il y a une rencontre. Et dans ce sens-là, c'est, moi je dirais, en revanche, dans ce sens-là, j'entends bien le thème qui est proposé. Moi je me sens bien à Nantes parce que c'est pas d'une façon théorique ou sociologique. Je sens bien que à Nantes, ben voilà, tu es là, personne ne t'emmerde, si je peux me permettre d'employer ce mot-là, personne ne t'oblige à des devoirs outre mesure, mais bon, voilà. Mais en même temps, personne ne te pousse dans une atmosphère, je dirais, un peu méditerranéenne, de tout cela. On est un frère et tout. Mais tu as la liberté de faire ce que tu veux et tu as la liberté de conquérir les liens ou les attaches qui te conviennent. Donc voilà, cette position médiane-là, moi, elle me va bien. Elle pose l'ouverture de ceux qui sont là, mais elle pose aussi la question du devoir de celui qui arrive.
0: On est dans une dimension très philosophique.
4: Peut-être. Et si vivre, effectivement, et en philosopher, c'est vraiment ressentir et vivre et réfléchir sur ce qu'on vit, moi je dis oui. Au-delà de la théorie philosophique, moi je pense qu'effectivement, c'est ça la philosophie. C'est la philosophie vécue au sens presque pré-socratique. Je dirais pré-socratique, c'est ce qui se vit, ce qui se sent et qui dépasse la théorie philosophique. Je pense qu'on y est, oui.
0: Dimension philosophique totalement absente aujourd'hui des débats autour justement de ces thèmes de l'intégration, de l'immigration. Ouais. Qu'est-ce que vous, ça évoque en vous ?
4: Mais je pense que, bon, on est dans un contexte où les gens, on est dans des modes de pensée qui font que, bon, c'est difficile de transcender des particularités, des compartimentations. On est dans un aspect historique, aspect politique, aspect sociologique, aspect syndical, et on pourrait oublier peut-être la finalité de toutes ces réflexions et de tous ces vécus. C'est assez simple, c'est être bien et être respectueusement avec l'autre, quoi. Il faut retourner, à mon avis, à des fondamentaux.

Le film « Pourquoi et comment devient-on nantais ?» venu d'ailleurs servira de support à plusieurs projections débats dans différentes communes de Loire-Atlantique. Cette émission vous était proposée par Christophe Artus.

Merci à Christophe Artus du Son Unique à Nantes, Sun, une radio donc de Bretagne, pour ce reportage sur ces Nantes. Est venu d'ailleurs. Espace ouvert, c'est terminé. Dans quelques instants, la suite de notre programme. Au micro, Jean Pélichon, à la technique, Cyril Caillez. Notre téléphone, 04 50 40 51 41 00 33, depuis la Suisse voisine. 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
4: La violence, la bourgeoisie a le monopole de la violence. Tu regardes ce qui s'est passé avec les gilets jaunes. On n'a pas regardé ce que voulaient les gilets jaunes, contre quoi ils se sont battus, pourquoi ils se sont manifestés. Non, ils ont été violents, donc ils sont condamnés. On oublie la violence policière, une grande brutalité. Seul le pouvoir en place peut utiliser la violence, y compris de façon complètement abusive. Mais comme c'est le pouvoir en place, c'est légitime. La seule violence possible, c'est celle des flics. Pour ce qui est de la Commune de Paris, la Commune de Paris a été un formidable laboratoire d'idées nouvelles, de progrès de l'humanité, etc. Non, ça, on a enterré l'idée comme une étoile qu'on met au fond d'un trou. Aujourd'hui, la Commune de Paris est condamnée parce que la gauche est totalement impuissante.
5: Salut Cédric.
6: Salut.
5: Émission aujourd'hui, c'est pas la première qu'on fait, j'espère que c'est pas la dernière qu'on fera, consacrée à la fabrique et à l'enseignement de l'histoire. Et toi, contrairement aux copains André et Daniel, qui n'enseignent plus, tu es toujours professeur d'histoire-géographie. On va donc à nouveau dans cette émission parler de l'enseignement ou du non-enseignement, de ce qu'il est poli d'enseigner, tant dans les médias que dans les programmes scolaires. Napoléon, bien, Commune de Paris, pas bien, mouvement ouvrier, tout ce qui est rouge, pas bien. Je te propose donc, Cédric, qu'on écoute deux sujets choisis par les copains dans le monde diplomatique. L'un sur la mythologie de l'histoire de l'Union européenne, développé par Daniel. Et dans un deuxième temps, cette malheureuse commune qui, depuis des décennies, est quasiment bannie des médias et des manuels scolaires, encore qu'il semblerait qu'elle ait un peu ressurgi dans les programmes. On en parlera en fin d'émission. Mais tout de suite, les copains sur l'Europe et la commune.

0: Salut Daniel.
1: Bonjour à tous.
0: Tu as choisi cet article dans le Diplo du mois de mai. Bienvenue au musée de la propagande européenne, un article du journaliste Jean-Baptiste Mallet. À Bruxelles, le parc Léopold abrite un musée insolite qui, depuis son inauguration le 6 mai 2017, a déjà attiré un demi-million de visiteurs.
2: La maison de l'histoire européenne, à Bruxelles, c'est-à-dire une des capitales de l'Union européenne. Et dans les 24 langues officielles de l'Union européenne, on est accueilli par cette formule « Bienvenue à la maison de l'histoire européenne ». Projet du Parlement européen, donc on a toutes les garanties. Au fur et à mesure que nous vous guiderons à travers cette exposition, vous remarquerez, nous ne vous racontons pas l'histoire de chaque nation européenne, mais celle de l'idée européenne. Alors, comment ? Eh bien, en faisant une histoire très particulière qui efface un certain nombre de faits et recompose une image assez idyllique comme l'aboutissement à la fois inévitable et heureux d'une longue histoire difficile. Donc voyons comment nous arrivons à cette situation si harmonieuse et bénéfique pour les citoyens européens.
0: Est-ce qu'il y a un moment où tu vas dire la guerre, grosse malheur ?
2: Ils vont le dire, mais dans un autre langage.
0: Parce que la guerre, grosse malheur, que Union européenne.
2: Voilà.
0: Mais sans rappeler que c'est un projet de la CIA. Oh, pardon.
2: Ils n'ont pas pu dire ça à la maison de l'histoire européenne, parce que ça paraîtrait tout à fait malséant. Voilà. Donc, ça commence avec le siècle des Lumières. Alors, c'est vrai qu'au XVIIIe siècle, il y a eu des projets de construction européenne. Voilà un des extraits pris par Jean-Baptiste Mallet. Pendant la Révolution française de 1789, de simples citoyens renversèrent la monarchie absolue qui les contrôlait depuis des siècles. Leurs nobles idéaux de liberté, d'égalité et de fraternité furent bientôt souillés par la terreur.
0: Vilaine terreur, méchant Robespierre.
2: Voilà, exactement. Une période de violente répression, d'exécution de masse et de purge politique. La guillotine est adoptée par l'État révolutionnaire français pour supprimer ses ennemis. C'est quand même un raccourci historique assez saisissant.
0: Oui, c'est à ça que ça sert une guillotine.
2: C'est à raccourcir. Exactement. Mais bon, alors oui, donc un saisissant raccourci historique, non seulement la guerre grosse malheur, mais la révolution grosse malheur.
0: Bah oui.
2: Voilà. Alors, au 19e siècle, l'industrialisation, développement du capitalisme industriel, donc l'apparition des théories socialistes, et en particulier du marxisme, que le marxisme serait une réaction passionnée à la révolution industrielle. Pas au capitalisme qui exploite les ouvriers, à la réaction, donc passionnée, c'est-à-dire pas très rationnelle, à la révolution industrielle, c'est-à-dire un progrès. C'est-à-dire des gens qui refusent le progrès, toi. Hein? C'est pas bien ça. Hein? Pourtant, la révolution industrielle est un épisode au cours duquel les conditions de vie et de travail des ouvriers, qui sont souvent épouvantables, se sont considérablement améliorées avec l'obtention progressive du droit de vote. Pas des conquêtes sociales. C'est hallucinant comme présentation. Ça, c'est la maison de l'histoire européenne. Alors, ne cherchez pas la moindre évocation positive d'une lutte du mouvement ouvrier. Le mouvement ouvrier, les conquêtes sociales, ça n'existe pas. Et d'ailleurs, l'autoguide, parce que ça, on vous met ça dans les oreilles avec des écouteurs, et on fait ça dans la langue que vous comprenez, les classes ouvrières n'ont jamais constitué un ensemble homogène. Les membres de la classe ouvrière ne partageaient pas les mêmes caractéristiques qui variaient en fonction des pays. En revanche, les bourgeois, eux, impulse des changements économiques et politiques et joue un rôle important dans l'instauration des démocraties modernes. J'ouvre et je ferme les guillemets et j'espère que tout le monde suit cet intéressant cours d'histoire. Par exemple, le fameux musée de la mémoire européenne là, aborde la Seconde Guerre mondiale, donc nazisme égale staliniste. Un grand absent, la bataille de Stalingrad n'est pas nommée. Parce que ça fout un pavé dans la mare de communisme égal nazisme. Donc, hop, Stalingrad est évacué. On nous explique que la période où l'Europe a été coupée en deux, entre l'Europe capitaliste et l'Europe dominée par l'affreux communisme soviétique, il explique que c'est dans des salles sombres où rôde le spectre du communisme. Et puis, après la chute du mur de Berlin, on passe à l'étage au-dessus, dans des salles ensoleillées, où règnent les bienfaits de l'Union européenne post-mur de Berlin, et défile une histoire, je cite, « sans accroc, lisse, consensuelle, riche en progrès économique, en bonheur pour les peuples, en rapprochement des citoyens européens entre eux, etc. etc. » Et d'ailleurs, l'Union européenne

0: Biden reçoit le prix Nobel de la paix en 2012. C'est la fin de l'histoire. Qui dira ce qu'est le prix Nobel de la paix ? Bon, passons. Or, cette maison de l'histoire européenne termine sur l'idée qu'on nous ressasse continuellement. La guerre, grosse malheur, ça, tout le monde en conviendra, et l'Union européenne assure la paix. Et je me permettrai de dire que je pense très exactement l'inverse. C'est pas l'Union européenne qui a fait la paix, c'est la paix qui a permis la construction européenne, puis l'Union européenne à partir du début des années 90. Or, dès qu'elle a existé, l'Union européenne, elle a choisi la guerre. Une trentaine d'années, elle a choisi trois guerres en Europe. Elle a favorisé la guerre civile en Yougoslavie, la guerre contre la Serbie, et ensuite, plus récemment, en 2014, en proposant un accord économique unilatéral avec l'Ukraine, provoqué la guerre d'Ukraine qui n'est encore pas terminée, puisqu'en gros, ça consistait à faire un accord privilégié entre l'Ukraine et l'Union européenne, et à négocier à terme son entrée dans l'OTAN. Comme il y avait une base navale russe en Crimée, de mettre un terme au bail, voilà. Si bien que l'Union européenne a pris le risque de faire des guerres en Europe, sans parler hors d'Europe, voilà. Donc, bienvenue au musée de la propagande européenne, on pourrait dire peut-être européiste, c'est-à-dire, moi je suis européen, hein. Je ne sacrifie pas à cette lecture très partiale, très incomplète de l'histoire.
1: C'est pas une nouveauté, c'était déjà dans les programmes scolaires, ça l'est d'ailleurs toujours, hein, dans ce fameux chapitre dans les manuels scolaires qui s'intitule « Les totalitarismes », où on explique aux petits enfants « Hitler et Staline c'est pareil, que communisme égale nazisme ». C'est d'ailleurs, depuis 2006, une consigne de l'Assemblée parlementaire du Conseil de l'Europe, hein, une fameuse résolution 1481, assimilant les ex-régimes communistes d'Europe orientale et centrale au régime nazi. 13 ans plus tard, se référant explicitement à cette résolution 1481 du Conseil de l'Europe, le Parlement de l'Union européenne, dans sa session du 19 septembre 2019, a récidivé donc, en adoptant une déclaration, ouvrez les guillemets, concernant le pacte germano-soviétique d'août 1939, présenté comme le responsable de la Seconde Guerre mondiale. Fermez les guillemets. Hitler égale Staline, maintenant on a légiféré là-dessus, c'est quasiment une loi.
2: Oui, mais il faut comprendre que c'est indispensable. En fait, c'est pas anecdotique, c'est pas folklorique. Il est indispensable de faire croire aux gens que communisme égale nazisme, fascisme égale communisme, qui est équivalence entre ces régimes, tous rassemblés sous le terme totalitaire, que l'on oppose à la démocratie, avec des guillemets, etc., la grande démocratie libérale, etc. C'est indispensable. Tout découle de ça, y compris l'explication de la guerre. Pourquoi on a eu la guerre ? C'est la faute à Staline et à Hitler. Deux fous criminels s'entendent et les victimes sont les démocraties. Bon, c'est une histoire complètement inventée, torturée, déformée complètement, cul par-dessus tête, etc. Mais c'est indispensable. Aujourd'hui, la Macron, la politique française actuelle, elle est fondée sur ce postulat. C'est un postulat idéologique indispensable. Et si ce truc-là ne tenait pas, comment pourrait-on expliquer la politique aux États-Unis, en Occident, dans tous les pays occidentaux, etc. Communisme égale fascisme, égale horreur. Donc, le communisme n'étant plus possible, à la limite même le socialisme, tu vois, même ce qui peut se rapprocher du communisme, tu vois, le réformisme socialiste, c'est à exclure. D'ailleurs, pourquoi est-ce que la social-démocratie a abandonné absolument tous ses points de programme socialistes ? C'est parce que c'était beaucoup trop proche du communisme. On aurait pu faire une comparaison, on aurait pu imaginer, par exemple, que le communisme, le PCF, etc., disparaissant, le Parti socialiste reprendrait à son compte, tu vois, une partie de ce programme de gauche, qui est un programme socialiste, favorable aux travailleurs, aux gens vulnérables, aux petites gens, etc. Pas du tout. La disparition du communisme dans ces conditions-là et l'adoption du postulat communisme égale fascisme, le Parti Socialiste s'est trouvé dégagé de toute obligation, de toute responsabilité. On liquide absolument tout ce qui était à gauche, on garde juste le folklore sur les questions de société, hein, de façon à se donner une petite coloration de gauche, quoi, etc. Mais tout est abandonné. En fin de compte, l'adoption de ce postulat Staline égale Hitler, communisme égale fascisme, ça vide la totalité de la gauche de son contenu de gauche. Il ne reste plus que quoi ? Des libéraux contre des libéraux. Un petit peu plus libéral, un peu moins libéral, de toute façon, tu es dans le cadre indépassable, comme disait la mère Thatcher, cadre indépassable de la démocratie de marché, quoi, libérale, capitaliste, etc. Ensuite, là-dessus, on fait des petits aménagements, hein, la couleur des chiottes, etc., la moquette dans le... Dans... Mais rien de changé. Ce qui fait qu'on se pose la question, pourquoi il n'y a plus de gauche aujourd'hui ? Pourquoi la gauche est-elle si faible et dispersée ? Parce qu'elle existe, la gauche, hein, bien sûr. Mais rien de même un type comme Mélenchon, qui est un social-démocrate. C'est pas un bolchevique assoiffé de sang, hein. Ce n'est qu'une variante de social-démocratie. C'était un copain à Mitterrand, après tout, hein. Eh bien, il apparaît comme un bolchevique fanatique. On a tellement, si tu veux, fait accepter à l'opinion que le communisme, ou tout ce qui ressemble, ou ce qui s'approche du communisme, est une chose horrible, qu'il est plus possible de construire une gauche actuellement. Moi, je pense que l'inhibition intégrale de la gauche aujourd'hui est liée à cette adoption par les opinions de l'analogie communisme-fascisme. Voilà.
3: Philippe, la description du caractère de gauche des sociodémocrates, enfin du Parti Socialiste, ressemble à celle du couteau de Georg Christoph Lichtenberg, le couteau sans lame et dépourvu de manche.
1: Vous êtes de mauvais esprit. 2022 vous démontrera que nous sommes en démocratie, puisque vous pourrez choisir entre le fascisme de Le Pen ou celui de Macron, qui est plus light, plus moderne.
2: Mais oui, c'était épouvantable. Arrête, je suis désespéré.

0: Salut Philippe.
1: Bonjour.
0: C'est l'heure de retrouver ta pointilleuse remarque sur les médias. Il est question de cette vilaine commune dont on parle le moins possible à l'école et dans les médias.
1: Oui.
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1: Le vendredi 23 avril, au journal télévisé de France 3 de 19h30, un sujet s'intitulait « Histoire de points, autopsie d'un costume au temps de la Commune de Paris » et il était présenté comme suit. Le journaliste. Dans les réserves du musée de la mode de la ville de Paris, 300 000 pièces sont conservées dans ce lieu à l'abri de la lumière, dont plusieurs centaines de vêtements à haute valeur historique. On a un monsieur Alexandre Sanson, conservateur de collection au palais Galliera. On a de la chance de conserver des vêtements portés par Napoléon Ier, Marie-Antoinette, son fils Louis XVII, le dauphin. On a également l'habit de Musset. Tous ces vêtements sont compris comme des vêtements reliques. Le journaliste. Notre mystérieuse enveloppe contient un costume trois pièces en laine d'apparence plutôt ordinaire. Son histoire l'est moins. Il appartenait à Louis Bernard Bonjean, président provisoire de la Cour de cassation en 1871. Ce catholique conservateur est mort fusillé. Un bruitage fait entendre des coups de feu en même temps qu'on voit un photomontage de l'exécution le 24 mai sur ordre de la Commune de Paris, une insurrection populaire. Sur ce photomontage, il est entouré d'ecclésiastiques exécutés le même jour. Sa famille a récupéré son corps et conservé ce costume vieux de 150 ans. Le docteur Philippe Charlier, médecin légiste, archéologue et anthropologue. En fait, ce qui est intéressant avec ce vêtement, c'est qu'on va le faire de la balistique et de la médecine légale sans cadavre, journaliste. Ce médecin légiste et ses cinq étudiants ont procédé à une autopsie peu ordinaire. Médecin légiste, ça peut être autant les traces biologiques, coulures de sang, coulures d'urine, le cerveau aussi lorsque la boîte crânienne a explosé et que les témoignages historiques qui nous raconte qu'il s'est roulé par terre plusieurs fois de suite. Les scientifiques ont trouvé 9 trous dans le costume. Avec des baguettes, ils reconstituent la trajectoire des balles. Quels ont été les organes touchés? Est-ce que la première salve était mortelle ou est-ce que c'était la deuxième? Eh bien, reconstituer exactement la mort d'une de ces victimes de la Commune, ça permet de rendre cet événement historique beaucoup plus proche de nous. Étudiant. Journaliste. Grâce aux traces de sang et aux impacts, ils ont reconstitué les gestes du magistrat et conclu qu'il y avait eu plusieurs salves. 6 balles, ici en vert, alors on voit un corps schématique sur un écran, sont entrées par devant lors de la première et au moins 4 ont traversé le corps et sont ressorties. Animés par un sentiment de vengeance, les communards ont mitraillé cet homme de loi, symbole du pouvoir en place, 150 ans après, son costume a parlé avant de regagner les tiroirs de l'histoire de France. Remarque 1. Cette reconstitution permet de saisir ce qui se passe face à un peloton d'exécution. L'épouvante des suppliciés qui peut les amener à se souiller juste avant de mourir et les détails souvent atroces car les soldats ne visent pas toujours le torse. Ils visent ou atteignent sans le vouloir la tête. Remarque 2. Néanmoins, le principal caractère de ce sujet n'était pas son caractère scientifique mais son caractère idéologique. En effet, on commémore cette année le 150e anniversaire de la Commune de Paris qui eut lieu du 18 mars au 28 mai 1871 et le 23 avril, on était pratiquement au milieu des 2 mois de ce 150e anniversaire. Or, si ce souvenir est aussi vivant, aussi vivace, c'est parce qu'il constitue toujours un événement clivant entre la droite et la gauche. Il est aussi clivant que le fut la période de la Convention montagnarde en 1792-1794, ou celle du Front populaire 1936, ou celle de mai 1968. Remarque 3. Ce clivage s'est manifesté à Paris le 3 février 2021, lorsqu'un élu LR de la capitale, le conseiller Rudolphe Granier, a déclaré tout de go que sa formation s'opposerait à une subvention municipale à l'Association des Amis de la Commune de Paris, affirmant que cette association, coprésidée par un ancien dirigeant communiste, glorifiait les événements les plus violents de la commune. Il évoquait aussi les incendies de la commune qui avaient ravagé des pans entiers de la capitale. Pour lui, la maire socialiste Anne Hidalgo annonnait à ce sujet une série de contre-vérités historiques pour tenter de ressouder socialistes, communistes et écologistes en vue de son projet présidentiel. Et il terminait en disant que ce projet rassemblerait certainement moins de personnes que les 10 millions qui ont participé à la souscription nationale pour l'édification du Sacré-Cœur dans les années 1870-1880. Remarque 4. On notera qu'Emmanuel Macron, en 2018, avait déclaré que Versailles, c'était là où la République s'était retranchée quand elle était menacée. C'est à Versailles que s'était replié le siège du gouvernement, présidé alors par Adolphe Thiers, et c'est pour cela que furent appelés Versaillais les soldats, mais surtout les membres du gouvernement, qui fin mai 1871 écrasèrent la commune. Au passage, ce nom de ville, dans la conscience de gauche, a été frappé du même opprobre, du même discrédit que celui de Vichy. On en conclura ce qu'on voudra sur le positionnement politique d'Emmanuel Macron.
3: Le maréchal Pétain a été pendant la Première Guerre mondiale aussi un grand soldat. La vie politique comme l'humaine nature sont parfois plus complexes que ce qu'on voudrait croire. On peut avoir été un grand soldat à la Première Guerre mondiale et avoir conduit à des choix funestes durant la Deuxième.
1: Remarque 5. On notera aussi que ce fut à Versailles que, dès le 19 septembre 1870, s'installèrent le gouvernement et l'état-major allemand. Ce fut donc de Versailles que les généraux allemands menèrent toute la guerre contre la France. Ce fut même dans la galerie des glaces du Palais de Versailles que le 18 janvier 1871 fut proclamé l'Empire allemand, dont le nouvel empereur fut le roi de Prusse Guillaume Ier, qui conserva son ancien titre et ses prérogatives de roi de Prusse. Les Allemands ne quittèrent la ville que le 7 mars 1871, 11 jours seulement avant la proclamation de la Commune de Paris. Pour reprendre la règle des trois unités du théâtre classique, qu'en un jour, en un lieu, un seul fait accompli, tienne jusqu'à la fin du jour le théâtre rempli, on pourrait dire que le passage de témoin des Allemands aux Versaillais respecta presque cette règle immortalisée par Boileau. Unité de temps, non pas un jour, mais 9 mois, du 19 septembre 1870 au 28 mai 1871, unité de lieu. Versailles, siège du gouvernement de l'état-major allemand, puis siège du gouvernement de Thiers. Unité d'action. De septembre 1870 à mai 1871, écrasement militaire de la France par les Allemands, et de mars 1871 à fin mai 1871, écrasement militaire de la Commune par les Versaillais, la concrétisation du passage du témoin étant marquée par la libération par Bismarck, à la demande de Thiers, de 60 000 prisonniers français qui s'ajoutèrent aux militaires déjà disponibles pour réprimer la Commune. Unité d'action supplémentaire, La punition infligée par les Allemands à la France après la défaite fut la cession de l'Alsace et de la Moselle et le versement d'une indemnité de 5 milliards de francs. Or, la punition infligée aux communards après la semaine sanglante fut la multiplication des exécutions sommaires des tribunaux militaires et la déportation en Nouvelle-Calédonie. Remarque 6. On arrive au point principal qui est l'aspect idéologique de ce reportage. En effet, il est vrai que plusieurs notables, ecclésiastiques, militaires, magistrats, furent exécutés par la Commune. Il me souvient que dans mon enfance, on faisait grand cas du général Thomas et de Monseigneur Darbois, archevêque de Paris, fusillé par la Commune. Pour pasticher Stéphane Bern, un prêtre, quelle horreur ! Et au total, une centaine d'hommes considérés comme des suppôts de Versailles furent fusillés ou exécutés sommairement ou lynchés, pas toujours d'ailleurs sur ordre de la Commune. Mais cette centaine de morts, qui sont toujours 100 morts de trop, sont sans commune, c'est le cas de le dire, sans commune mesure, avec les 5700 à 20 000 morts, selon les sources, de la répression versaillaise. Au passage, cette disproportion fait penser aux événements de Sétif et Guelma le 8 mai 1945. Ce jour-là, les indépendantistes algériens tuèrent une centaine de colons français. Mais les jours suivants et les semaines suivantes, la répression menée par l'armée française et des civils constitués en milices fit de 3 000 à 30 000 morts parmi les Algériens musulmans. Remarque 7. On pouvait dès le début s'attendre à la tonalité du reportage. Le musée Galliérat, en effet, est le musée de la mode. Il recèle des vêtements de prix, majoritairement portés par des classes privilégiées. De fait, le conservateur Sanson cite Napoléon, ainsi que la reine Marie-Antoinette et son fils, emblème de l'Ancien Régime, voire de la contre-révolution. Ce tropisme contre-révolutionnaire est attesté par la remarque du conservateur Louis XVII, le dauphin. Or, le 21 septembre 1792, qui marque le début de l'an 1 de la République. Décidément, ce monsieur Alexandre Sanson est conservateur à tous les sens du terme. Remarque 9. Dans le reportage, il est dit « animé par un sentiment de vengeance ». Les communards ont mitraillé cet homme de loi, symbole du pouvoir en place. Cela fait apparaître les communards comme de fonciers sanguinaires qui n'auraient été motivés que par leur désir de s'en prendre au pouvoir en place, comme si le pouvoir en place n'avait rien eu à se reprocher. Or, ce pouvoir en place, du Second Empire comme de la République conservatrice qui suivit, pouvait se

0: reprocher beaucoup de choses. Au gouvernement impérial, les communards pouvaient d'abord reprocher les conditions de sa naissance, celles du coup d'État du 2 décembre 1851, puis ses diverses interventions extérieures, dont certaines furent sanglantes. Par exemple, celle de Crimée, 95 000 morts français, celle de la campagne d'Italie de 1859, d'autres incohérences avec la politique antérieure, le soutien au pape contre les Piémontais, d'autres carrément désastreuses, l'expédition du Mexique. Mais c'est bien entendu la guerre de 1870 qui pouvait le plus lui être reprochée, d'abord d'avoir provoqué, par l'état d'impréparation et de désorganisation chronique de l'armée française. Enfin, par le maintien du système du remplacement dans la conscription qui permettait aux enfants de bourgeois et de paysans aisés de payer des Français plus pauvres pour qu'ils aillent se faire tuer ou estropier à leur place. Les Français des classes populaires pouvaient reprocher au régime de Napoléon III une bonne part des morts de Wissembourg, de Woerth, de Spicheren, de Borny, de Mars-la-Tour, de Gravelotte, de Sedan, sans compter les morts de toutes les guerres antérieures. Après, ce que ces mêmes classes populaires, et plus encore les plus engagées politiquement, purent reprocher à l'Assemblée le 8 février 1871, fut d'avoir été majoritairement conservatrice, voire monarchiste, et d'avoir voulu la paix à tout prix pour protéger ses affaires et ses propriétés. Les militants et ouvriers qui fondèrent la Commune pouvaient donc estimer que le gouvernement tiers, émanant d'une France conservatrice et paysanne, trahissait la patrie. Remarque 10. Le sort du malheureux Louis-Bernard Bonjean est certes navrant, mais au moins sa famille parvint-elle à récupérer son corps et son vêtement. Mais que penser à cette aune des communards tués par les Versaillais? Combien de leurs proches récupérèrent-ils leur corps? Combien furent-ils jetés à la fosse commune? La chaîne France 3 va-t-elle consacrer une émission à la semaine sanglante, dernier jour des combats, au cours desquels les Versaillais écrasèrent la commune? Y apprendra-t-on, par exemple, que la commune avait prévu, entre beaucoup d'autres projets, la séparation de l'Église et de l'État, l'enseignement laïque, le début de l'instauration de la journée de 10 heures de travail, alors ça peut paraître beaucoup, mais les ouvriers travaillaient bien plus, l'interdiction du travail de nuit dans les boulangeries, la mention d'un salaire minimum dans les appels d'offres des marchés publics. Comme on l'a parfois dit, il aurait été bâti en expiation des crimes de la commune, ou pour remercier le ciel d'avoir empêché la commune de détruire Paris, mais pour des raisons qui, au fond, s'y ramène. D'abord parce que l'Église fut construite en réponse à un désir d'expiation pour toutes les avanies infligées au très réactionnaire pape Pie IX. Puis au fait que la basilique s'élève sur la colline de Montmartre, d'où partit précisément la commune, comme s'il s'agissait que le monument efface l'événement. Puis que la déclaration d'utilité publique autorisant sa construction fut votée par une majorité aussi monarchiste que conservatrice. Puis qu'elle fut conçue dans un style romano-byzantin, style pastiche comme on connut à foison le 19e siècle, tout type de style résolument tourné vers les monuments du passé, considérés comme des modèles insurpassables et donc susceptibles de plaire à des élus conservateurs en 1871 comme en 2021.
1: Merci Philippe. On l'a dit dans des émissions précédentes, hein, il y a des choses qu'il est poli de commémorer. Napoléon, bien, commune, pas bien. Daniel.
2: Oui, Pierre Nora, qui est un des maîtres de l'historiographie française et un directeur d'édition d'ouvrages historique extrêmement influent en France.
1: Oui, c'est l'historien en chef de la bourgeoisie, quoi, hein, celui qui dit ce qu'il faut penser et enseigner.
2: Alors c'est peut-être pour ça qu'il a déclaré qu'il ne fallait pas commémorer la Commune parce que cela divisait la France et les Français.
1: On peut commémorer Napoléon qui a rétabli l'esclavage, ça divise personne. André.
3: Sur ce qu'il faut dire de la Commune et de ce qu'on dit de la Commune et de la polémique qui est née autour de sa commémoration éventuelle. Bon, cette polémique elle naît dans un certain contexte de quasi-anéantissement de la pensée de gauche en France. Si on avait eu une gauche digne de ce nom, un parti communiste encore brillant, etc., et dans la France d'aujourd'hui, et aussi une opinion publique avertie, au moins dans sa masse, avertie de l'histoire, avertie des traditions, avertie de l'héritage, on n'aurait pas eu cette chose affligeante qui est l'enterrement de cet événement. Bon, la gauche, elle ne peut pas imposer à une opinion publique aussi abrutie une commémoration de la Commune, c'est pas possible. Non, c'est horrible. Ça a été violent. Je reviens sur le papier de Daniel tout à l'heure. Je fais une petite citation de la propagande européiste du musée de Bruxelles. Ils disent « Le raisonnement que les objectifs idéalistes peuvent justifier des moyens brutaux a été utilisé plusieurs fois au cours de l'histoire européenne, notamment par l'état policier de l'Union soviétique sous Joseph Staline et par le régime nazi en Allemagne. » C'est-à-dire que c'est une condamnation de toute violence dans l'histoire.
4: Sauf celle de la bourgeoisie.
3: Celle-là, elle peut avoir des justifications. En revanche, au nom d'idéaux de liberté, de justice sociale, non. Rien ne justifie la brutalité. La Commune de Paris, vu l'opinion publique en France aujourd'hui, la Commune de Paris, elle est condamnée. Elle a été une défense forcément violente contre une violence qui était faite au peuple de Paris. La Commune de Paris a été contrainte d'utiliser la violence contre un régime conservateur, celui de Thiers, qui a recruté une armée de ruraux pour massacrer les communards, qui faisaient peur à la bourgeoisie, aux possédants, etc. Bon, violence contre violence, en quelque sorte. C'est condamné. Ah ben non, ils ne sont pas laissés massacrer, donc ils sont condamnés. Hein. Ils se sont défendus, ils sont donc coupables. Parce qu'aujourd'hui, la violence, la bourgeoisie a le monopole de la violence. Regarde ce qui s'est passé avec les gilets jaunes, quoi. On n'a pas regardé ce que voulaient les gilets jaunes, contre quoi ils se sont battus, pourquoi ils se sont manifestés. Non, ils ont été violents, donc ils sont condamnés. Au besoin, on oublie la violence policière, une grande brutalité contre les gilets jaunes, mais les gilets jaunes, ou les black blocs, les anarchistes, etc., sont condamnés parce qu'ils ont de la violence. Seul le pouvoir en place peut utiliser la violence, y compris de façon complètement abusive. Mais comme c'est le pouvoir en place, c'est légitime. Les gens d'opinion, les gens des médias, etc., adoptent cette attitude-là. La violence est condamnée. Pour ce qui est de la Commune de Paris, la Commune de Paris a été un formidable laboratoire d'idées nouvelles, de progrès de l'humanité, etc. Non, ça, on a enterré l'idée comme une étoile qu'on met au fond d'un trou, comme disait Jean Ferrat. Mais c'est justifié. Aujourd'hui, je me répète, mais la Commune de Paris est condamnée parce que la gauche est totalement impuissante.
2: Le bilan de la Commune, le laboratoire d'idées nouvelles, non seulement sur le plan social, sur le plan du féminisme, la première fois que le terme de séparation de l'Église et de l'État est employé dans l'histoire de la France, c'est la Commune de Paris qui vote la séparation à l'unanimité. 3 avril 71. Mais en dehors de ces idées nouvelles, la Commune est aussi un réflexe patriotique d'un peuple qui refuse la trahison de ses élites.
0: Philippe, remarquez à quel point les écrasements de révoltes populaires sont peu connus. Et je vais en donner un exemple. Au début du XVIe siècle, la France a connu une des plus grandes guerres de 65 ans, les guerres d'Italie, qui n'a été qu'une seule de 1494 à 1559. 65 ans de guerre. Hein. Et les Français, ce qu'ils retiennent, ça va être Marignan 1515, mais peu d'Européens connaissent deux des plus épouvantables massacres dans ces débuts du XVIe siècle, l'écrasement de la révolte hongroise de Georges d'Ocha, qui était un petit noble, qui menait donc une révolte paysanne parce que les nobles hongrois, pour repousser les Turcs, faisaient appel aux paysans. Une fois que les paysans avaient combattu, repoussé les Turcs, ils avaient dit « Bon, bah, écoutez, vous pouvez rentrer chez vous, c'est fini, les Turcs, plus de danger. » Et les autres, ils avaient les armes, ils disaient « Non, non, on ne rentre pas chez nous. » Ils se sont révoltés et le chef, Georges d'Ocha, en punition, il était assis, attaché sur un siège en fer, au-dessous duquel on a mis le feu,

0: et on a obligé ses lieutenants à manger sa chair. Bon, 10 ans plus tard, en 1525, c'est la guerre des paysans. Luther avait demandé aux nobles allemands de réprimer les paysans. Le duc de Lorraine a écrasé près de Saverne une révolte de paysans, et cette répression des paysans allemands, c'est une répression énorme, mais de laquelle les Français, et peut-être même les Allemands, connaissent très peu de choses. Et pourtant, ces guerres sociales ont fait quelquefois beaucoup plus de morts que n'en ont fait des guerres étrangères.
1: La répression de la Commune par les Versaillais a tué infiniment plus que la fameuse terreur de 93 à Paris.
0: Était beaucoup plus rentable. La terreur de Paris, donc, elle a duré un an et demi. La semaine sanglante, elle a duré, comme son nom l'indique, une semaine. Mais en rendement, la répression de la Commune de Paris a été beaucoup plus forte.
2: C'est plusieurs dizaines de milliers de morts, hein. Alors les chiffres varient, hein, entre 15 et 30 000, sans compter les arrestations et déportations, c'est 40 000, hein, 40 000 arrestations et déportations.
1: Un autre point, Philippe, ce parallèle qui semble tellement évident quand on l'a sous le nez, c'est le choix de ces 6 étranges défaites, comme l'étrange défaite de 1870 ressemble quand même incroyablement à l'étrange défaite de 1940. Bon, ce qu'on va surtout pas expliquer à la télé et encore moins dans les manuels scolaires, parce qu'on a un problème en France, c'est que le peuple français, il est quand même parfois assez remuant et que la bourgeoisie française peut pas toujours s'appuyer dessus. Et quand les riches chez nous ont peur pour le coffre-fort, ils vont pleurer dans des bottes allemandes, prussiennes ou des Rangers américaines, ou les deux en même temps d'ailleurs, hein. Maintenant c'est pas incompatible avec notre merveilleuse Europe, tout ça. Pleurer dans les bottes des Allemands, en fait, c'est comme pleurer dans les Rangers des Américains, ou le contraire.
2: Pourquoi les classes dirigeantes françaises, fin 18e jusqu'à nos jours, 19e, 20e siècle, ont une telle admiration pour les classes dirigeantes allemandes? On sait que les classes dirigeantes françaises ont une admiration pour les classes dirigeantes allemandes, qui ont réussi d'ailleurs une sorte d'association entre vieille noblesse militaire, foncière, milieu industriel et financier, ce qui a été beaucoup moins réussi en France, en tous les cas moins tôt et moins parfaitement fondu. Eh bien, cette classe dirigeante allemande composite, elle a réussi à mater les révoltes populaires, de la guerre des paysans à la répression du mouvement ouvrier
1: spartakiste.
2: Elle a réussi ça. Et ce que n'a pas, au fond, aussi bien réussi la classe dirigeante française, et elle nourrit une sorte de sentiment d'infériorité et d'admiration. Et, au fond, à quoi sert l'Union européenne pour les classes dirigeantes françaises? À être le levier qui crée la force, qu'elles n'ont pas un nouveau rapport de force contre les revendications populaires, salariales, ouvrières, etc., qui crée un rapport de force favorable dans le cadre de l'Union européenne, alors que dans le cadre national, les classes dirigeantes se sont appuyées la Révolution française, les révolutions suivantes, la Commune de Paris, 36, la Résistance, et même, dans une certaine mesure, l'élection de Mitterrand en 81, et il y a un certain nombre de lois quand même sociales, hein. Au fond, les classes dirigeantes françaises ont, dans le cadre hexagonal, toujours cette trouille d'un rapport de force pas suffisamment favorable pour eux. Eh bien, c'est le levier européen qui leur donne un rapport de force favorable.
3: En fait, l'Europe sert à ça. Dès le départ, elle sert à ça. Ce que tu as dit tout à l'heure sur le budget de propagande européenne, il s'agit d'enfoncer le clou, hein, à fond, hein. Non seulement d'obtenir le contrôle, la maîtrise, la domination sur les classes ouvrières, les classes exploitées, etc., les salariés, mais en même temps obtenir leur assentiment. Obtenir. Il faut que ça soit justifié, légitimé. Bon, la propagande coule à flot, hein.
1: La bonne nouvelle dans tout ça, dans ce marécage de désespoir, c'est que la Commune de Paris, comme la Résistance et compagnie, ils en ont toujours peur, hein.

0: Cédric, on se retrouve après les exposés de Daniel et de Philippe, donc sur l'enseignement de l'histoire. En l'occurrence, là, il y a deux exemples qu'on a développés, enseignement de l'histoire de notre belle Union européenne, si démocratique. Et on vient parler de la Commune, de sa non-commémoration, de son non-enseignement. D'ailleurs, toi, en tant qu'élève, on t'a parlé de la Commune à un moment pendant ton parcours scolaire ?
1: Non, j'en ai aucun souvenir particulier. Quand c'est pas dans le programme, on n'a pas lieu et ni le temps de le faire.
0: Elle serait malgré tout réapparue un petit peu dans les manuels scolaires, la Commune de Paris, parce que justement on approchait du 150e anniversaire.
1: Alors le bulletin officiel spécial numéro 1 du 22 janvier 2019 a réintroduit la Commune dans l'enseignement en classe de première, puisque les programmes de première commencent en 1789 et s'achèvent au lendemain de la Première Guerre mondiale. Autant dire qu'on couvre un long 19e siècle. La Révolution française, l'Empire, la Restauration, la Deuxième République, le Second Empire, la Troisième République, la Première Guerre mondiale et ses conséquences. Ouf ! Pour traiter l'ensemble de ces sujets, nous disposons d'un volume horaire qui oscille entre 44 à 50 heures. Interrogation comprise, sachant que les heures font 55 minutes et non pas une heure, ça réduit d'autant plus le volume horaire. Si bien que la Commune de Paris se retrouve comprise dans un chapitre qui s'appelle « La Troisième République avant 1914, un régime politique, un empire colonial », à traiter en 11 à 13 heures. Hein. Et donc il y a trois sous-chapitres, « La mise en œuvre du projet républicain, permanence et mutation de la société française jusqu'en 1914, et métropole et colonie ». Combien de temps il vous reste pour traiter la Commune ? Pas d'indication précise, mais au-delà d'une demi-heure, très clairement, vous vous mettez hors jeu. Il va falloir sacrifier autre chose. Même avec la meilleure volonté du monde, ne comptez pas y passer plus d'une heure. D'autant plus que cette année de première est sanctionnée par deux examens qui se déroulent au mois de janvier, puis au mois d'avril, en temps normal. Ils ont été annulés pour cause de Covid. Avoir ces échéances qui tombent en milieu d'année donc pose des problèmes en termes de formation et surtout pose des problèmes en termes de coordination entre collègues puisqu'on doit présenter un sujet commun. Et donc ça suppose qu'on avance tous un peu au même rythme. Donc on ne peut pas se permettre des pas de côté qui voulaient mettre 2 à 3 heures pour traiter la Commune. Il est fort probable que vous mettiez en porte-à-faux avec vos collègues. Si on regarde dans la Banque nationale de sujets, il n'y a qu'une étude de document qui est consacrée à la Commune de Paris, un texte de Louise Michel. D'ailleurs, Louise Michel, pendant la Commune de Paris, fait partie des PPO, points de passage et d'ouverture, que nous avons obligation de traiter dans nos programmes.
0: Tu nous avais déjà expliqué que pour expliquer la Révolution française, en gros, tu avais 5 heures, dont la moitié consacrée à cette brave Manon Roland, qui n'était pas hyper révolutionnaire, d'après ce que j'ai compris.
1: Mais c'était pas son caractère premier, donc Louise Michel, ça balance un petit peu.
0: André nous le racontait dans une émission précédente, hein, si au 7% de la classe d'âge 1930, on pouvait expliquer ce qu'était la Commune, il y avait 10 pages dans le manuel scolaire Mallet et Isaac de 1930. André avait grosso modo recensé que la Commune, elle apparaît encore en 1976 dans un manuel sous un chapitre intitulé « Les années terribles hein, », où donc c'est surtout la guerre de 70 qui est mise en avant, et la Commune qui en serait peut-être une fâcheuse conséquence. Et puis pouf, la Commune disparaît. Pareil, des manuels scolaires, et puis quand même à l'orée du 150e anniversaire, elle a ressurgi. Pour qu'on en dise quoi ? Parce que, après tout, c'est bien beau d'y consacrer 20 minutes à la Commune, mais encore, je pense encore à Emmanuel Macron qui, en recevant Vladimir Poutine à Versailles, a expliqué au chef du Kremlin que c'était là que la République française en danger avait défendu ses valeurs. Tu nous as amené un manuel scolaire, qu'est-ce qu'ils en disent de la Commune ?
1: La Commune de Paris est réduite à un paragraphe d'une dizaine de lignes, inclus dans le grand 1 qui s'appelle « La République des royalistes 1870-1879 ». Ça fait 10 lignes, c'est très factuel. Hein. Alors apparaît un gros mot, « République sociale ».« République sociale, régime visant le bien-être de chacun et l'égalité économique entre tous ».
2: Pas mal déjà.
1: Donc ça fait une demi-ligne. Ensuite, bah, ça raconte la semaine sanglante, sans donner les chiffres de morts. Hein. Il y a marqué que Thiers envoie plus de 100 000 hommes. Pour reprendre le contrôle de la ville, les troupes répriment l'insurrection parisienne avec une grande violence. C'est la semaine insurrection parisienne avec une grande violence. C'est la semaine sanglante. Point barre.
0: Mais il n'y a pas de bilan. On précise bien qu'on envoie 100 000 hommes sans.

0: mais tout est mis à la même échelle. On papillonne, on survole, on donne quelques repères chronologiques, complètement désincarnés, malgré les fameux PPO. Hein. Ça ne signifie rien et ça n'aboutit à rien.
1: Tu fais du De Gaulle, là.
2: Mais ça n'aboutit à rien et ça ne signifie rien.
0: Et oui. Là, vous voyez, tout est mis à même niveau. Tout est traité de la même façon. Vous faites 20 minutes de commune, 30 minutes de permanence et mutation de la société française. Et finalement, qu'est-ce qu'il en ressort de tout ça? Eh bien, pas grand-chose. On a là, je pense, l'idée dominante hein, du macronisme comme du reste, c'est-à-dire que c'est une espèce de grande lavasse, sans odeur ni goût. Et que vont retenir les gamins de ça? Pas grand-chose. Et là, il faut toute la personnalité du prof qui va faire des choix, valoriser des éléments. Par exemple, si je reprends ce programme, les aspects socio-économiques qui sont quand même majeurs pour comprendre le 19e siècle, les grandes mutations économiques qui vont bouleverser la société, l'urbanisation, la naissance du monde prolétarien, etc., c'est résumé à chapitre 2, l'industrialisation et l'accélération des transformations économiques et sociales en France sous le Second Empire. D'accord ? Donc le Second Empire a tout inventé, c'est lui qui a modernisé. Pas de mise en perspective historique de ce mouvement qui aurait dû, vous voyez, un espèce d'aspect d'encouragement de l'économie par Napoléon III et que, voilà, ça a quelques conséquences sociales. Alors, il est gentil, il donne le droit de grève quand même parce qu'il est quand même sympa. Ça n'a pas de sens, quoi. Et nous, en tant qu'enseignants, avec tout l'esprit critique que l'on peut avoir, on est coincé par la lourdeur des programmes, on est coincé par la mise en place de ces examens qui empêchent notre véritable liberté pédagogique qui empêche de traiter les choses correctement. Alors ensuite, il ne faut pas s'étonner si les gamins ne comprennent rien aux questions sociales, mais ne comprennent rien non plus à la colonisation, parce que là, à la colonisation, vous voyez, il faut faire métropole et colonisation, 4 heures maximum, ça doit être plié. Comment voulez-vous qu'ils comprennent quelque chose aux phénomènes coloniaux? Comment voulez-vous introduire de la nuance, de la réflexion, pour ne pas tomber dans des schémas hyper simplifiés, que eux-mêmes vont caricaturer, parce que forcément ils ne peuvent pas tout prendre, donc ils caricaturent de la caricature de la caricature. À la fin, il ne faut pas s'étonner que tout le monde raconte n'importe quoi, que personne ne comprenne rien aux enjeux de notre société contemporaine, sur les enjeux économiques et sociaux. Comment voulez-vous qu'ils comprennent la loi de séparation de l'Église et de l'État? On l'expédie pareil en une demi-heure. Alors que là, on a des enjeux centraux sur qu'est-ce que la laïcité, quelle est la place de la religion dans la société. Ces questions qui nous préoccupent aujourd'hui, elles préoccupaient les Français de la fin du 19e siècle et du début du 20e siècle. Sauf qu'en une demi-heure, qu'est-ce que vous voulez réfléchir? Vous leur assénez un discours, voilà...
1: Sois Charlie et tais-toi.
0: Non, mais qui leur permet de faire leurs petits commentaires de documents à la con, d'avoir leurs notes, même chez les gamins qui vont obtenir de très bonnes notes. Est-ce qu'ils en ont retiré quelque chose en tant que citoyen? Est-ce qu'ils n'ont pas juste coché une petite case? Ah bah c'est bon, c'est bien, je vais avoir mon bac. Et... Ce qui est compréhensible pour eux. Enfin, je veux dire, ouais, on aurait 15-16 ans, on pense d'abord à avoir son bac. Enfin, sauf qu'il faut nous donner des marges de manœuvre horaires, programmatiques, qui nous permettent d'insister sur des points qui nous semblent fondamentaux pour ne pas seulement être de bons petits fonctionnaires qui aident les gamins à passer leurs examens, mais être des gens qui... mettre le doigt sur des problèmes sociétaux, politiques majeurs et qui leur permettent d'être de vrais citoyens. Sinon, à 18 ans, ils vont se retrouver avec un bout de papier à mettre dans l'urne et puis ça va être celui qui a la plus belle cravate ou celle qui a le plus beau sourire.
1: Même plus insidieux que ça, puisque dans les manuels scolaires depuis quelque temps, il y a un chapitre hein, qui s'intitule « Les totalitarismes » où on t'explique que Hitler c'est pareil que Staline, donc que nazisme c'est pareil que communisme. Hein. C'est écrit dans le livre d'école, donc c'est que ça doit être vrai. Comment en vouloir à des jeunes gens d'aujourd'hui, voire même à leurs parents, hein, de se dire « Ah, bah, on a essayé Hollande, donc soi-disant la gauche, on a essayé Sarkozy, donc la droite, c'est pareil, ce qui n'est pas faux. On va donc essayer un truc nouveau, quand on t'a pas enseigné, en fait, que le fascisme a été au pouvoir en France entre 40 et 44, oui, t'as l'impression que c'est nouveau. »
0: Par exemple, un truc incroyable, jamais on ne nous fournit la liste des personnes qui rédigent les programmes. Moi, plusieurs fois, j'ai demandé, mais qui? Alors, c'est pas pour les tondre le jour de la libération, quoique des fois, il y a des envies, mais qu'on nous dise, mais qui est responsable de ça?
1: C'est peut-être un algorithme.
0: Là, il faut des responsables. Vous avez pondu tel truc, tel sujet, pourquoi vous avez fait ça? On nous présente le programme tout fait, on fait des remarques, hein. Il y a plein de collègues qui disent, non, mais ça va pas, il y a ceci, il y a cela. Et puis, généralement, vous avez...

0: l'inspectrice en l'occurrence, qui vous fait très poliment, vous hein, voyez, et puis à la fin, pot de zop, quoi. Donc on vous a écouté, hein, mais à la fin, ça n'a aucune incidence.
1: Oui, puis à partir du moment où l'enseignement d'une histoire volontairement frelatée et falsifiée à force de loi, ce que disait le texte européen de 2006, les ex-régimes communistes d'Europe orientale et centrale sont assimilés au régime nazi. C'est à force de loi maintenant. Communisme égale nazisme. Le politique, là, a interféré, comme on l'a vu d'ailleurs récemment, hein, au sujet de la colonisation, hein, une page sur le droit de portage et l'esclavage, et puis une page pour le docteur Schweitzer. Hein, c'est aussi passé par la loi, la présentation aussi positive du colonialisme.
0: Quand on traite la Seconde Guerre mondiale en tronc commun, en terminale, on a 6 heures. Qu'est-ce que vous voulez que des jeunes gens comprennent à un phénomène aussi complexe, aussi ample, en 6 heures ? Mais ça nous interdit toute forme pédagogique qui permettrait, vous voyez, de mettre en jeu, au-delà du cours magistral, de mettre en jeu des cours dialogués, des rencontres avec des acteurs extérieurs qui leur permettent de justement s'ouvrir l'esprit, de réfléchir. Là, vous leur bredouillez 3 dates. Alors effectivement, il y a cet hideux accord germano-soviétique. Sauf que même si vous, au détour d'une phrase, vous essayez de nuancer le truc, enfin d'expliquer, comme on l'a déjà fait dans cette émission, je ne vais pas reprendre la démonstration.
1: Oui, de dire qu'avant le pacte de non-agression de 1939, il y a le pacte que France et Angleterre signent avec les nazis en 1938.
0: Mais vous leur dites ça, et puis voilà, bon, ça fait une phrase, voilà, voilà, je nuance un peu le truc. Ça ne sert à rien. Ce programme de tronc commun, première terminale, qui traite donc de 1789 à nos jours, au mieux ne sert à rien, au pire introduit des caricatures de pensée, des références fallacieuses dans leur esprit, tout ça mélangé dans une espèce de grand boubiboulga qui, à la fin, produit rien, quoi. Et ensuite, il ne faut pas s'étonner que vous avez des gens mal intentionnés qui, sur Internet, etc., vont récupérer la mise de ces gamins qui se posent des questions, parce qu'il y a beaucoup de ces gamins qui sont intéressés par l'histoire, qui aimeraient en savoir plus. Sauf que combien de fois, moi, j'ai dit « Ah ouais, mais là, on n'a pas le temps ». Et on est coincé là-dessus. Il y a quand même à s'interroger au plus haut sommet de la rue de Grenelle, siège du ministère de l'Éducation nationale, comment ça se fait qu'avec une population de plus en plus éduquée, qui va de plus en plus à l'école, qui a donc fait de plus en plus d'heures d'histoire et de géographie et de MC d'éducation civique, comment ça se fait que les classes d'âge les plus jeunes sont celles qui votent le plus Front National ? Ça leur pose pas une question ? Que l'on voit montrer le radicalisme religieux chez les plus jeunes ? À quoi ça sert de nous payer, prof d'histoire géo, c'est pour leur faire bouffer de la bouillie qui les rende totalement incapables d'envisager le monde sous d'autres angles que l'identité fantasmée, qu'elle soit nationale ou religieuse. Passer ça au prisme, vous voyez, de sa couleur de peau, de sa religion, de son identité, c'est un constat d'échec piteux, quoi. Mais c'est désastreux. Et notre capacité de résistance en tant qu'enseignant, quand j'ai vu une telle bouillie, je dis, moi, quand même, ça va gueuler, quoi. Oh, bah non. Puis bon, il faut qu'on se dépêche. Hein. Quel devoir on va donner dans 6 mois ? Et pourtant, j'ai des collègues qui sont pas des bénis oui-oui. Voilà, on est pris dans une espèce de flot d'injonction. Hein. Et puis, on suit ça. Super.
1: Allez. Parce que finalement, le but n'a pas été atteint. Après tout, hein, moins les gens savent d'où ils viennent, moins ils comprennent là où ils sont. Et plus c'est facile de les envoyer là où on a envie qu'ils aillent. Ou qu'ils aillent pas. Fabriquer un peuple sans passé, c'est en faire des gens sans avenir qu'on peut envoyer à la boucherie, à l'usine, au chômage, dont le pouvoir peut faire ce qu'il veut, quoi.
0: Moi, j'ai toujours cette interrogation. À quel point sont-ils inconscients, manipulateurs ? Est-ce qu'ils font ça sciemment ? Ou bien est-ce qu'ils sont bêtes et disciplinés ? Je ne sais pas ce qui l'emporte, la bêtise ou un projet machiavélique, mais en tout cas, le jour on se retrouvera avec Le Pen au pouvoir, avec des taux de radicalisation religieuse, etc., à niveau élevé, faudra pas pleurer. Je sais bien que prof d'histoire géo, on sauvera pas la terre entière. Hein. On n'est pas les seuls à faire de l'éducation citoyenne des gens, et heureusement que c'est pas l'État qui prend entièrement en charge l'éducation civique des jeunes gens. Mais on a notre rôle à jouer, et là, on nous empêche de le jouer. On nous rend impuissants. On sent bien qu'il y a des gamins chez qui ça tilte, enfin... Mais la majorité, accepte la médiocrité qu'on leur donne à manger. c'est pas de la faute des gamins, mais nos dirigeants auront des comptes à rendre.
1: On n'a hélas pas fini de parler de la casse de l'histoire dans cette émission qui se termine ici pour aujourd'hui. Merci aux copains profs d'Histoire Géo en colère que tu retrouveras très bientôt à ce micro. En attendant, tu peux réécouter cette conversation et plein d'autres sur notre site polemix-et-la-voix-off.com. Ce n'est qu'un combat, continuons le début. Salut!

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Nous parlerons ce soir et nous entendrons surtout les trois sonates, en tout cas une grande partie des trois sonates pour viol de gambe et clavecin, composées par Johann Sebastian Bach, et nous en dirons un petit peu plus sur ces fameuses sonates, ainsi que de l'ensemble Sapho, qui a donné son second concert à l'église de l'Épiphanie du Lignon, s'il s'agissait du Stabat Mater de Pergolèse.

tout musicien connaît, n'est-ce pas, la guerre fratricide qui a opposé la viole de gambe au violoncelle dans l'histoire de la musique. Au XVIIe siècle, la viole de gambe dominait partout en Europe. Il y a seulement en Italie où le violoncelle commençait déjà à être soliste. Autrement, dans les autres pays, la viole de gambe régnait en maîtresse absolue, notamment en France, avec l'école française du Roi Soleil, des Marins Marais, des Forquerets, etc. On composait pour la viole des pièces absolument merveilleuses. Mais la guerre donc, qu'il a opposée au violoncelle fut remportée largement, on peut le dire, de façon convaincante par le violoncelle. Et la viole de gambe est tombée en désuétude totale dès le XVIIIe siècle. Et pour finir donc à disparaître des orchestres. Il est en fait certain aujourd'hui que Bach ne prescrivait plus la viole de gambe d'ailleurs dans ses orchestres. Il lui préférait donc les variétés du violoncelle piccolo. C'est un petit violoncelle, plus petit que le violoncelle actuellement, le violoncelle moderne, qu'il ait 4 ou 5 cordes, peu importe. Le violoncelle piccolo était, dans la deuxième moitié donc, de la vie de Bach, obligatoire même. Donc il était employé comme une espèce de violoncelle doux. Pour les violoncellistes modernes, c'est difficile de savoir exactement le rôle vraiment joué par ce violoncelle piccolo, qui ressemblait plutôt à un alto, j'entends pas dans sa forme, mais enfin dans la tonalité en tout cas, il se rapprochait beaucoup plus de l'alto. Et ça nous fait poser une question sur la réalité en fait des sonates pour viol de gambe, puisque les sonates pour viol de gambe dépassent même la tessiture même de la viole. Nous allons entendre tout à l'heure la troisième sonate pour viol de gambe et clavecin, mais jouée sur un violoncelle piccolo accompagné d'un orgue. Et là, je vais citer donc Anner Bylsma qui écrit « Il me semble que la viole de gambe est un peu trop basse pour cette écriture musicale. Dans une exécution avec viol de gambe, l'une des deux voix supérieures, pourtant équivalente, se rapprocherait plus de la basse que de dialoguer avec l'autre. La corde forte du violoncelle piccolo est la plus haute parmi les cordes, donc do, sol, ré, la, mi, tous en quinte. Hein. Lors d'une exécution à l'alto, il semble très naturel de jouer ici ou là une voix dans un octave plus haut. Comparé même à la viole de gambe, le violoncelle piccolo, du fait de son apparence à la famille du violon, est plus approprié au jeu de la sonate. » Donc en fait, ce qui est intéressant de souligner, c'est que parmi les trois sonates donc, qu'a écrit Bach, il n'y en a qu'une écrite de la main même de Bach. C'est la première, la BWV 1027. On la retrouve encore sous forme de sonate en trio pour deux flûtes traversières et basse continue, dans des copies donc, qui datent du 18e. Les deux autographes laisse supposer qu'il exista donc une autre version, une troisième version, probablement la version originale pour deux violons et basse continue. Donc ces sonates, enfin en tout cas déjà cette sonate qui est écrite de la main même de Bach, est déjà une transcription d'une sonate antérieure qui aurait été écrite pour deux violons et basse continue. En revanche, il n'existe pas d'autographe du tout de la seconde sonate, seulement une simple copie qui vit le jour 3 ans après la mort de Bach. Donc la version de cette copie n'est en rien satisfaisante. Le fait que la basse, d'ailleurs, dépasse souvent la voix de la viole de gambe n'est qu'un point fâcheux parmi tant d'autres. On ne peut s'empêcher de penser donc que cette version ne prévoyait à l'origine qu'un seul instrument, on pense à l'orgue. Donc la deuxième sonate, en fait, aurait été écrite à l'origine que pour l'orgue. Et aurait été donc transcrite peut-être par un élève de Bach qui aurait arrangé pour viol de gambe et clavecin obligatoire. La troisième sonate donne l'impression d'avoir été tirée d'un morceau d'orchestre, puisqu'elle ressemble étrangement quand même au troisième concerto brandebourgeois BWV 1048. Donc on fait tout de suite la comparaison avec l'œuvre maîtresse de Bach du troisième concerto brandebourgeois, et on se dit que là, cette sonate pour la viole de gambe et clavecin donc, paraît vraiment inconsistant pour remplacer un orchestre. Donc là aussi, on ne peut pas dire que ces sonates ont vraiment été écrites pour la viole de gambe. C'est absolument
Elles ne forment pas en tout, elles n'ont pas été écrites pour cet instrument-là à proprement parler, mais si elles ont été écrites pour cet instrument, en tout cas, il s'agirait d'abord que la première, puisqu'il existe un autographe de Bach, mais qui aurait été tirée d'une sonate pour deux violons. Donc vous voyez, c'est assez complexe. En tout cas, la seule chose dont on peut être sûr, c'est que en entendant ces sonates jouées avec une viole de gambe et un clavecin, on reste sur sa fin. Qu'on écoute les superbes interprétations de Saval ou Kuijken, on reste sur sa fin. Et quand on entend le disque de Bylsma sur violoncelle piccolo avec Bob van Asperen avec un orgue positif, on est conquis. Et on comprend effectivement que les choses ne sont pas si simples qu'elles semblent l'être au départ. Et que souvent, on a l'impression d'avoir sous les mains une sonate qui est pour un instrument accompagné d'un autre avec certitude. Et en fait, on s'aperçoit que c'est pas du tout le cas, qu'il s'agit de simples transcriptions. Et qu'à l'origine, ces sonates dites pour viol de gambe n'ont pas été du tout écrites pour cet instrument. Donc, on est tout content d'entendre une autre version. Enfin, la sonate est la même, mais l'instrumentation est différente, et là, en l'occurrence, de passer, quand on a entendu les versions avec viol de gambe et qu'on passe sur violoncelle piccolo, et qu'on change d'instrument, qu'on passe d'un instrument à l'attaque plus douce, comme l'orgue face à un clavecin, on est vraiment conquis. Et je ne parle pas des tempi, etc., qui sont également plus allants. Nous allons tout de suite essayer de nous convaincre de cela. En entendant donc de Bach la sonate numéro 3 en sol mineur, BWV 1029, en trois mouvements, vivace, adagio et allegro, Anner Bylsma, le grand Anner Bylsma, au violoncelle piccolo, accompagné par Van Asperen à l'orgue.

à notre époque de grande conscience historique d'interprétation, donc de respecter l'authenticité de la pratique d'exécution instrumentale de l'époque baroque, je pense que la combinaison du violoncelle piccolo et de l'orgue positif correspond beaucoup plus à l'équilibre sonore que devait prétendre Bach, par exemple, plutôt qu'une viole de gambe qui, à chaque fois qu'on entend cette version avec la viole, on reste sur notre faim, c'est inabouti. Alors que là véritablement, avec les différentes voix qui s'entremêlent, notamment dans les aigus avec le violoncelle piccolo, on s'aperçoit que tout le travail contrapuntique ressort extrêmement mieux qu'avec la viole de gambe, la tessiture de la viole de gambe. On peut rappeler simplement que ces sonates ont été donc écrites vers 1720, quand Bach était à Köthen. Ils font partie donc de ces œuvres musicales dont l'exécution ne semble pouvoir respecter à la fois la distribution instrumentale prévue et le contenu musical. Donc on est toujours sur une impression un peu peu satisfaisante, toujours avec cette histoire de viol de gambe, hein, et de clavecin. On peut supposer logiquement que Bach écrivit pour le prince Léopold donc de von Anhalt-Köthen, qui employait Jean-Sébastien Bach et qui avait un orchestre, bien sûr, à sa disposition. On pense que Bach écrivit donc ses sonates donc pour la viole de gambe et clavecin à l'intention de ce prince qui jouait lui-même de la viole. Voilà. Donc ça explique une partie des choses, mais en fait il s'agit manifestement pas donc de composition originale, mais simplement d'arrangement de morceaux plus anciens. Voilà, nous approchons gentiment de la fin de la première partie de l'émission Diapason, donc, où j'ouvre une parenthèse dans notre propos pour parler de l'ensemble Sappho, qui est un ensemble de musique dédié à la musique ancienne, qui est un ensemble qui a été constitué il y a quelques mois, qui a donné un concert à l'église Sainte-Clotilde le 11 avril dernier et qui s'est produit vendredi dernier, donc le 4 mai, à l'Épiphanie, à l'église de l'Épiphanie du Lignon, centre commercial, qui s'est produit donc avec le célébrissime Stabat Mater de Pergolèse et des œuvres notamment de Henri Purcell et des canzones de Frescobaldi pour cordes. Cet ensemble Sappho est un ensemble de musiciens, donc on va dire le système est minimaliste puisque il s'agit d'un musicien par pupitre. Là il y avait exception puisqu'en fait il y avait deux violons au premier violon et deuxième violon, un alto, un violoncelle et un orgue, et puis une soprano, une mezzo-soprano comme soliste. Donc c'est un ensemble minimaliste et je crois que ça répond peut-être à une demande un petit peu de à Genève, une demande, ça remplit un peu un trou, une espèce de vide, puisque des ensembles baroques, on peut dire qu'il n'y en a pas, j'entends sur le plan régional en tout cas, si on fait exception à des ensembles comme Elima évidemment, ou Swiss Consort, qui sont connus internationalement, je pense sur le plan régional, le Sappho remplit une espèce de vide, surtout qu'il joue sur instruments modernes, mais avec l'esprit et une sensibilité tout à fait intéressante et authentique. Et on peut se féliciter de cette initiative, et on espère que l'ensemble Sappho va pouvoir s'affirmer dans les mois qui viennent. Surtout dire que cet ensemble Sappho, donc outre le fait qu'il a déjà donné des concerts et qu'il vient de se constituer, donc c'est pas facile non plus de tenir le coup sans subvention du tout. Il faut beaucoup de courage, beaucoup d'entrain, de dynamisme et de volonté. Donc l'ensemble Sappho se produira à nouveau à la Basilique Notre-Dame vendredi 11. Donc cette semaine, vendredi 11 mai, à la Basilique Notre-Dame à 20h, dans le même programme, donc avec le Pergolèse Stabat Mater, pour se produire ensuite, toujours cette semaine, au Temple d'Aunay, dimanche 13 mai à 16h30. Donc, je répète, vendredi, tout d'abord, Basilique Notre-Dame à 20h, ensemble Sappho, donc Basilique Notre-Dame à Cornavin. Et le dimanche 13 mai, au Temple d'Aunay à 16h30, au Temple d'Aunay, à côté de l'église ronde, à Aunay, donc là également, Sappho. Alors vous retrouverez la soprano Charlotte Henriksson, la mezzo Zaina Dorcom, il y aura comme premier violon Domingo Garcia, Victor Vivas, avec Catherine de Sibonta, Muriel Hernandez, les violonistes,
l'altiste Richard Harrison, le violoncelliste, eh bien, c'est moi-même, Raymond Pérez, bien votre serviteur, à l'orgue Michel Schafter, et puis tout ce petit monde est sous la baguette de Nathalie Brault, notre Canadienne, qui fait un travail remarquable. Voilà, ça c'était pour parler de Sappho et des perspectives qui attendent cet ensemble, notamment aussi au mois de juin, le 9 juin à Prosinge, concert également. Le 9 juin à Prosinge, à l'église de Prosinge, à 19h, Sappho produira le même programme, ainsi qu'à jusqu'à la fête de la musique d'ailleurs, où il jouera également à l'auditoire Calvin le même programme. Voilà. Avant de conclure la première partie de l'émission et de revenir avec les interprètes prestigieux dont je parlais tout à l'heure, Bilsma et Van Asperen qui jouent les sonates de Bach, eh bien, nous allons simplement rappeler que vous êtes toujours sur Radio Zone 93,8 dans l'émission Diapason avec Raymond Pérez tous les mardis à 22h20 environ. Rediffusion de l'émission Diapason le mercredi en fin de matinée aux alentours des 11h-11h10 le matin. 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Notamment les projets sont possibles, tous les projets sont possibles, les projets d'enregistrement, Diapason peut enregistrer des ensembles, peut les diffuser sur les ondes de Radio Zone, peut également parler des programmes qui sont faits par plusieurs orchestres ou ensembles vocaux de Genève. Ça a déjà été le cas. Je prendrai simplement l'exemple de l'orchestre Saint-Pierre Fusterie. J'avais reçu la présidente Florence Krauskopf à l'interview ici. J'avais parlé de l'orchestre symphonique Genevois, l'orchestre de chambre La Sinfonietta, autrement le chœur de Meynier, la lyre de Carouge. Vous voyez que tout est possible avec Radio Zone de parler de vos projets, de vos ensembles, si vous en avez un. Et puis même de venir ici en parler directement à la radio, c'est encore la meilleure chose à faire. Voilà, je vous donne rendez-vous à tout de suite après la pause pour la seconde partie où nous entamerons cette seconde partie avec la deuxième sonate en ré majeur de Jean-Sébastien Bach, toujours avec les mêmes interprètes.

Nous voici donc de retour pour la seconde partie de l'émission Diapason avec Raymond Pérez. Alors, nous étions en train de parler de l'ensemble Sapho pour conclure donc sur la première partie. Alors, retournons maintenant à Jean-Sébastien Bach et ses sonates pour viol de gambe et clavecin, revisité par Anner Bylsma avec son violoncelle piccolo et Van Asperen. Alors que je vous propose la seconde sonate, comme je vous l'avais annoncé, en ré majeur. Elle est en quatre mouvements, adagio, allegro, andante et allegro finale pour le quatrième mouvement. Cette sonate est notée par Bach BWV 1028. Je vous rappelle que ces sonates datent de 1720. Et avant que j'oublie, de vous annoncer tout de même que ce disque, vous le trouverez chez Sony, que je vous engage évidemment à aller l'acheter. Il a une dizaine d'années, mais je vous assure qu'il n'a pas pris une ride par rapport à ses concurrents directs des enregistrements de l'interprétation de viol de gambe. Par rapport à eux, il est plus intelligible et certainement plus abouti.

Merveilleuse deuxième sonate de Bach, et quelle interprétation de Anner Bilsma, le grand violoncelliste baroque qui a raflé, je crois, pratiquement tous les prix, que ce soit des prix de concours ou des prix discographiques. Je rappelle son parcours brièvement. Il est né en 1934 à La Haye, et dès 1957, bien entendu, il reçoit le prix d'excellence du Conservatoire de La Haye. Il remporte deux ans plus tard, en 59, le premier prix du concours Pablo Casals à Mexico. C'est à cette époque donc qu'il est premier violoncelliste soliste de l'Orchestre de l'Opéra des Pays-Bas à Amsterdam. Donc il occupe cette position jusqu'en de 62 à 67, donc au Concertgebouw d'Amsterdam. Les offres de concert, alors, ensuite commencent à pleuvoir. Il a son poste fixe donc jusqu'à 69. Ensuite, il quitte son poste pour donc se lancer dans cette fabuleuse carrière de soliste et d'interprète, de concertiste soliste international qu'il va connaître à partir de 69, avec une discographie absolument monumentale. Et c'est surtout dans le

Notre-Dame. Alors il a reçu donc une formation fantastique, puisqu'il a eu comme professeur Gustave Léonard, donc qui est un des plus remarquables clavecinistes, n'est-ce pas, et le plus demandé de la planète, certainement. Comme donc il est professeur au Swilling Conservatorium d'Amsterdam, et comme enseignant donc dans plusieurs académies d'été en Allemagne, Hollande, Italie, France, Angleterre, Canada, etc. Il donne des cours de clavecin à des élèves qui viennent du monde entier. Il a reçu également, lui, plusieurs prix, également des prix discographiques. Voilà, je vous propose maintenant d'écouter la première sonate de Bach, toujours, sol majeur, en quatre mouvements. Elle est notée comme suit: Adagio, deuxième mouvement Allegro ma non tanto, troisième mouvement Andante, quatrième mouvement Allegro moderato. Elle fait environ 12 minutes, elle est en sol majeur, comme je l'ai dit, BWV 1027, avec Bilsma et Van Asperen.

Voilà l'émission Diapason qui s'achève avec cette super première sonate de Jean-Sébastien Bach. Disque évidemment que je vous recommande par-dessus tout et qui devance largement ses concurrentes de la viole. Et l'interprétation sur viol de gambe. Voilà, nous avons passé cette heure avec Jean-Sébastien Bach et ses trois sonates. Ces trois sonates merveilleusement interprétées par Bylsma et Van Asperen. Je vous ai également parlé de l'ensemble Sappho qui a donné son concert, son second concert à l'église de l'Épiphanie du Lignon avec le Stabat Mater de Pergolèse. On peut le dire, une réussite. Nous souhaitons à Sappho bon courage pour la suite, d'autant qu'il donne un nouveau concert dans quelques jours. Ce sera le vendredi à la Basilique Notre-Dame, le vendredi 11 mai, va à 20h à la Basilique Notre-Dame de Cornavin. Des œuvres de Purcell, Frescobaldi et le Stabat Mater de Pergolèse. Il y aura également un concert le dimanche 13 mai, dimanche qui vient, à 16h30 au Temple d'Aunay, à côté de l'église Ronde. Au Temple d'Aunay à 16h30, dimanche 13 mai, même programme, mêmes interprètes. Et nous les retrouverons une nouvelle fois, une cinquième fois, au mois de juin. Ce sera le samedi 9 juin à l'église de Prosinges à 19h, même programme, mêmes interprètes, avec soprano Charlène Henriksen, mezzo Zaina Dorcom, avec d'excellents violonistes dans cet ensemble Sappho, qui nouvellement créé d'ailleurs, sous la direction de Nathalie Bro. Voilà, nous avons passé une heure en compagnie de Jean-Sébastien Bach. Je vous rappelle que l'ensemble Sappho présente toujours ses concerts en vue d'aider aussi l'association AMSI, Aide Morale et Suivi Individuel, qui se trouve à Aunay. Voilà. Je vous souhaite une bonne semaine. Le Diapason, c'est tous les mardis à 22h20. Rediffusion le mercredi à 11h. Bonne semaine.

0: 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Au micro, Jean Musy. Info, influx, intox. Qui tient la barrière de la vérité? Rencontre avec Olivier Picard, coordinateur des dossiers du Canard Enchaîné. Ils sont influenceurs, leur pouvoir est exorbitant, parfois à la mesure de leur compte en banque. Ils sont prêts à tout pour vendre du rêve, de l'intox et de la sensation, au mépris des règles de la déontologie de l'information. Certains se piquent de marcher sur les plates-bandes du journalisme au nom d'une modernité ou de nouveaux langages, qui ne tirent bien souvent leur légitimité que de l'audience. Ils inquiètent les rédactions, pas toujours les responsables de médias, qui se verraient bien partager leur notoriété et l'accès à leur public. Alors, ces influenceurs, fils de pub ou créateurs de contenu? Nous avons rencontré Olivier Picard, coordinateur des dossiers du Canard Enchaîné, dont le numéro d'avril 2026 s'intitule « Trafic d'influence, le canard décrypte le pouvoir exorbitant des influenceurs, celui de faire vendre tout et n'importe quoi ». Nous l'avons rencontré aux Assises Presse et Démocratie 2026, organisé par le Club Suisse de la Presse à Genève le 28 août 2026 et qui s'interrogeait les créatrices et créateurs de contenu, ennemis des journalistes. Olivier Picard, au micro de Jean Musy. Olivier Picard, vous êtes coordinateur et responsable des numéros spéciaux du Canard Enchaîné, vos fameux dossiers. Il en a un, d'avril dernier, « Trafic d'influence, le canard décrypte le pouvoir exorbitant des influenceurs, celui qui fait vendre tout et n'importe quoi ». Alors, ces influenceurs, fils de pub ou créateurs de contenu?
1: Un peu des deux. En fait, la difficulté du dossier, c'est de pas noyer le bébé avec l'eau du bain. C'est-à-dire que le phénomène est intéressant dans la mesure où les créateurs de contenu donnent un nouvel accès à l'information et en même temps, ils se confondent par leur méthode, par la façon dont ils se positionnent sur les réseaux, comme des influenceurs qui, eux, sont là d'abord pour vendre, que ce soit de la nourriture intellectuelle ou commerciale, à leur communauté. Et donc, la difficulté, c'est ce que notre dossier a essayé d'explorer, c'est de décrypter cet univers et d'essayer de séparer le grain de l'ivraie.
0: Ça n'a pas été facile, j'imagine, pour trouver également aussi les acteurs.
1: Alors, les acteurs sont pas du tout demandeurs d'une collaboration quelle qu'elle soit avec les médias traditionnels. Donc, on a été assez surpris et désagréablement surpris de voir que tous ces influenceurs considéraient que répondre à un journal comme le nôtre, qui est quand même l'un des titres les plus importants et les prestigieux de la presse française, eh bien, pour eux, ça n'avait pas d'importance. Ça en dit long, quelquefois, sur leur imaginaire de l'avenir des médias, où nous sommes les médias traditionnels, dans leur esprit, sont en voie de disparition.
0: On a l'impression, si j'ai bien compris, qu'en fait, les influenceurs travaillent d'abord pour leur communauté.
1: Oui, et c'est ce qui nous pose problème à nous, journalistes. C'est-à-dire que nous, nous avons une vocation universelle. Et même la presse d'opinion a une vocation à informer selon des règles déontologiques très très précises, alors que les influenceurs qui travaillent dans le domaine de l'information le font pour être agréables aux oreilles de leur communauté. Et donc, un peu comme avec les algorithmes, ils sont enfermés dans un univers informationnel dont ils ne sortent pas et qui est antinomique avec le développement de leur esprit critique.
0: Comment vous expliquez aussi que le public, finalement, se laisse avoir, ou en tout cas ne réagit pas?
1: Parce qu'il faut reconnaître ça aux réseaux sociaux. Les réseaux sociaux ont apporté une très grande facilité d'accès à l'information, quelle qu'elle soit, bonne ou mauvaise. Et en ce sens, il est très, très difficile de réguler ça. Donc, je pense que c'est la dimension de l'offre qui est tout d'un coup est considérable. Et sur les réseaux, on peut trouver le meilleur comme le pire. Et donc, nous devons faire en sorte que ce soit le meilleur qui triomphe, parce que les gens soient de plus en plus informés et qu'il soit de plus en plus facile de s'informer, qu'il y ait des nouveaux canaux d'information, c'est en soi positif. Ce qui est négatif, c'est l'usage qu'on en fait.
0: On a vu tout à l'heure dans une assise de la presse à Genève, qui se tiennent donc ce vendredi 28 août, qu'il y a donc dans certains influenceurs finalement une volonté politique déterminée, militante. D'autres veulent un petit peu aller sous les marges et chercher un petit peu la crédibilité ailleurs. Alors, où est-ce qu'est la limite? Est-ce qu'il faut faire un peu ce que vous proposez d'ailleurs dans l'un de vos dossiers? Finalement, trouver quelque chose qui serait, par exemple, la labellisation, la certification des créateurs de contenu ou d'information, comme l'ont esquissé les états généraux de l'information en septembre 2024 en France?
1: Alors, absolument, c'est l'une des pistes qui doit être suivie. L'important, c'est de réguler. Comme nous, notre profession est depuis des décennies, elle est régulée par un droit de la presse extrêmement strict, et elle est régulée aussi par l'organisation interne de la profession.
0: Et les chartes aussi internationales. Chartes,
1: oui. Bien sûr. Le problème des créateurs de contenu, c'est qu'ils échappent à tout ça. Donc, une labellisation permettrait justement d'encadrer une profession qui réclame elle-même d'être justement reconnue comme une profession. Donc, ils peuvent tout à fait légitimement dire qu'ils font un métier. Ils nous disent, nous voulons que le métier d'influenceur et de créateur de contenu soit reconnu. Très bien, reconnaissons bien le métier d'influenceur et de créateur de contenu, mais imposons-lui un certain nombre de contraintes qui va avec toute forme de reconnaissance et imposons-lui des règles de labellisation précises. Cela dit, théoriquement, comme ça semble facile. Maintenant, le principe justement des réseaux, c'est quand même une très grande volatilité, une très grande liberté. C'est un univers où, qui par définition se veut très libre, donc qui ne sera pas facile à réguler. Réguler le numérique, réguler quoi que ce soit sur Internet, c'est très complexe.
0: Même les médias Bolloré sont opposés.
1: Alors les médias Bolloré s'y sont opposés parce que ils ont une clientèle qui est favorable à une liberté totale, ce qu'ils appellent la liberté d'expression, mais qui est une liberté d'expression complètement dévoyée. C'est liberté de dire n'importe quoi, liberté de dire des horreurs, liberté de dire ce qui vous passe par la tête. Et c'est la raison pour laquelle les médias Bolloré s'opposent à toute forme de régulation un peu sérieuse dans ce domaine de la création de contenu et d'influenceurs, et évidemment cherchent à caresser dans le sens du poil la noria d'influenceurs de droite et d'extrême droite qui sévissent sur les réseaux et qu'ils n'ont pas envie de contrarier.
0: Quand on regarde un petit peu ce qui s'est passé avec les public relations, comme on les appelait, les relations publiques, finalement à l'époque on voulait convaincre d'abord les journalistes, mais avec des techniques qui sont pas loin de celles-là non plus. Et aujourd'hui on saute l'étape, on va directement au public, il n'y a rien de très nouveau finalement. On a toujours besoin de vouloir chercher à gauchir la communication, enfin proposer la communication et gauchir ce qui conduirait vers la vérité.
1: S'il y a quelque chose de nouveau derrière ça, c'est la viralité, la puissance des réseaux. Le fait que avec une information telle qu'elle soit, elle a un pouvoir qui est démultiplié toutes les deux secondes ou toutes les trois secondes, ça c'est complètement nouveau et ça donne une force à tous les contenus justement qui sont dévoyés, insupportables, parfois illégaux, une puissance qu'elle n'a jamais eue jusqu'à présent. Tous les spécialistes du numérique et du net qu'on a rencontrés nous ont tous dit que là, on est arrivé à une frontière qui ouvre sur un territoire que personne n'a connu jusqu'à présent. Donc, aucune comparaison ne peut être faite avec tout ce qui a pu exister jusqu'ici pour promouvoir des contenus qui étaient répréhensibles d'une façon ou d'une autre.
0: Généralement, lorsqu'une nouvelle création, une nouvelle invention se fait, il y a toujours la réflexion sur l'effet secondaire, perverti ou pervers en tout cas. Là, c'est pareil. Évidemment, derrière le slogan « liberté » se trouve finalement aussi le danger, l'enjeu de l'intoxication.
1: Oui, ça va avec le fait que l'idée de progrès est remise en question aujourd'hui. À juste titre, l'humanité a toujours pensé que, sans aller jusqu'au processus de destruction-création de Schumpeter, que l'humanité était créatrice dans son évolution, dans ses révolutions. Que de toute façon, d'une révolution douloureuse pouvait naître toujours quelque chose de nouveau et de positif. Sauf que là, on est arrivé à un moment où l'humanité elle-même, parce qu'elle est confrontée à une accélération technologique sans précédent, dans toute son histoire. Justement, c'est le moment où on doit s'arrêter pour réfléchir. Par exemple, sur l'intelligence artificielle, on voit bien tous les bienfaits que peut apporter l'intelligence artificielle, mais on voit aussi tous les dégâts qu'elle peut faire. C'est-à-dire qu'une avancée technologique de cette ampleur ne peut pas être forcément bonne. Elle est forcément à remettre en question. C'est quelque chose d'assez nouveau dans l'histoire récente de l'humanité. Il ne faut pas oublier que depuis la fin du XVIIIe siècle, on a eu, avec la vapeur, l'électricité, etc., on a été dans un cycle de progrès pour l'humanité absolument constant. Le moment est venu de s'interroger sur la façon...
2: Sur le nucléaire, il y a quand même quelques doutes, hein ?
1: Ah oui, bien sûr, mais les doutes ne sont pas levés. Et la crise écologique, qui effectivement peut nous amener à reconsidérer le nucléaire avec un autre œil que celui qu'on avait dans les années 80, mais c'est pas pour autant qu'elle doit tout d'un coup raboter tout le débat qui reste actuel sur la pertinence d'inventer un avenir qui repose sur une énergie et qui est destructrice et qui est extrêmement dangereuse à partir du moment où elle échappe au contrôle des hommes.
2: Qui doit réguler ? Alors, il y a plusieurs écoles. Est-ce que c'est l'État ou au contraire, ce sont les professions elles-mêmes ? Est-ce que c'est finalement les représentants du peuple qui doivent quand même réfléchir un tout petit peu à ce qu'est l'intérêt public, l'intérêt général ? Qui a, en quelque sorte, l'autorité ou quelles seraient les autorités ?
1: La difficulté, c'est de réguler dans le domaine du numérique. On le voit en France avec la loi sur l'interdiction d'accès aux réseaux sociaux pour les moins de 15 ans, que le gouvernement a essayé d'imposer et il s'est fait retoquer par le Conseil constitutionnel, pas sur le principe évidemment, mais sur simplement la conformité aux droits et aux libertés. Donc il faut trouver un moyen intelligent pour donner un cadre à cette régulation. Elle doit venir de l'intérieur, je pense, elle doit venir par les acteurs du numérique, qui doivent eux-mêmes savoir brider cet appétit très désordonné pour une information tous azimuts. Je pense que c'est là où on pourra jouer un rôle important. Et le deuxième élément, c'est bien sûr aussi l'éducation. L'éducation aux médias, l'éducation aux réseaux. Sachant que l'interdiction, on le voit bien, sera difficile. En revanche, l'éducation au réseau, ça reste possible. C'est-à-dire opposer à la force destructrice parfois, ou la force d'abrutissement des réseaux, une force de formation, d'éducation, qui viendra la contrebalancer. Et il faut y croire, c'est pas Don Quichotesque, il faut y croire, mais il faut se donner les moyens d'y croire. C'est-à-dire dans les systèmes éducatifs, il faut prendre nos responsabilités là-dessus.
2: Comment vous avez reçu ce sondage qui est sorti tout à l'heure dans ces assises et qui montrait comment les jeunes Suisses, finalement, alors, sont extrêmement dépendants dans la source d'information des réseaux sociaux, en fait, qui ne croient pas du tout de ce qu'ils y reçoivent?
1: Alors, ça recoupe, nous, des enquêtes que nous avons consultées, dont nous nous sommes servis pour préparer nos propres dossiers du Canard, donc des enquêtes françaises, qui sont pas loin d'aboutir au même résultat. Évidemment, ce sont pas les mêmes chiffres et c'est normal parce que c'est pas le même échantillon. C'est pas le même pays non plus. Mais il y a une contradiction. Alors, je note qu'en Suisse, il y a peut-être une proportion un peu plus importante qu'en France de ce panel qui avoue sa confiance dans les médias traditionnels. En France, les sondages, malheureusement, ne sont pas aussi souriants pour les médias traditionnels. Sur la contradiction, c'est intéressant parce que c'est réconfortant. Parce que ça indique tout de même que on peut avoir quelquefois une vision des jeunes assez primaire, où il serait forcément manipulable, où il serait forcément, il digérerait forcément sans réflexion l'information délivrée sur les réseaux. Et on s'aperçoit qu'ils ont eux-mêmes une volonté critique sur les réseaux. Et donc ça, c'est intéressant. Maintenant, effectivement, aujourd'hui, aller acheter un journal, même lire un journal, demande, là, c'est humain, hein, demande un effort auxquels les jeunes sont peut-être moins disposés. Alors là, j'avoue que c'est à nous de stimuler cette lecture traditionnelle, en fait.
2: Oui, parce qu'il y a une forme de dépendance vis-à-vis de l'instrument.
1: Oui.
2: Et puis, de l'autre côté, il y a le côté divertissement. Mais donc, il y a quand même un besoin, il y a quand même un manque à constater.
1: Oui. Alors, ce qui est intéressant, c'est qu'on constate aussi, il y a plusieurs enquêtes qui sont sorties là-dessus en France, mais j'imagine en Suisse, c'est la même chose, avec la tentation d'abandonner le portable, ou en tout cas de faire un sevrage du portable, de pas allumer son portable pendant une partie de la journée, quelquefois pendant plusieurs jours, de faire des cures d'amaigrissement du portable. Ça, c'est intéressant. C'est-à-dire qu'on est peut-être arrivé, on a cru que cet abrutissement au réseau n'avait pas de limite, et à la surprise générale, on s'aperçoit que, bah si, il y a peut-être une limite. Donc, wait and see. Mais à nous d'éduquer dans les médias et de le faire sans condescendance.
2: Alors comment le canard se met-il aujourd'hui finalement à Internet, avec également sur les réseaux, etc. et tout ? C'est une petite révolution.
1: Alors c'est une révolution pour un journal dont les ressources sont encore à plus de 90%, 92 je crois, et qui viennent de la presse écrite. C'est une révolution parce que c'est pas notre univers, ce ne sont pas nos formats, et parce que le canard est dans sa forme est difficilement transposable. En fait, le modèle canard est, de par la liberté qu'il a, est difficilement transposable dans un monde numérique qui est finalement beaucoup plus codifié que nous ne pouvons l'être. On ne peut pas transposer ce qu'on fait dans le canard uniquement sur les réseaux, autrement que effectivement en publiant le journal, les papiers du journal, etc., qui sont un peu transformés, un peu rhabillés, de façon à être...
2: Il y a le dessin.
1: Avec des chapeaux et avec... Mais c'est un peu compliqué. On est en train de réfléchir à ça. Ça demande aussi des moyens qu'il faut développer. Ça sera toujours le canard, mais un canard forcément différent sur le net qu'il ne sera en presse écrite, tout en étant le même, en restant le même. C'est un enjeu, mais on est en train de travailler là-dessus. Ce qu'on fait actuellement, c'est qu'on essaie d'être très très présent sur les réseaux, via justement Instagram, où ça fonctionne très très bien, justement où le dessin est une arme qui est très puissante. Pour ne prendre que l'exemple des dossiers du canard, le dessinateur Diego Aranega, qui dans les dossiers sur les influenceurs a fait une BD ou deux BD de trois pages chacune, eh bien, le jour où nous l'avons mis sur les réseaux, elle a été vue 2,5 millions de fois en l'espace de 3 jours. Donc, beaucoup plus qu'un papier classique. Ce qui veut dire que le dessin peut nous permettre tout simplement d'atteindre un public que nous ne pouvons pas ou que nous ne pouvons plus atteindre avec notre média traditionnel. Et ça, c'est très excitant. Mais ça va demander beaucoup de travail d'adaptation.
2: Il y a une arme importante, essentielle du canard, c'est le rire.
1: Ah oui. Ça, alors qu'on est à l'aube d'une année électorale en France, où franchement, il n'y a pas beaucoup de quoi rire, le rire reste quand même un désir pour nous, tout le temps. On rit au sein de la rédaction beaucoup. Il y a beaucoup d'éclats de rire, même s'il y a des, il peut y avoir des tensions, comme dans toute rédaction, et c'est humain, c'est normal. Le rire l'emporte toujours. Ça, le rire, il est consensuel, et on ne perd pas de vue. On va essayer de faire cette campagne cette année 2026-2027 en ayant envie de déclencher quelquefois quelque chose que la situation politique ne permet pas de déclencher. Ça, c'est sûr.
2: Merci à Olivier Picard, coordinateur du dossier du Canard Enchaîné, dont je rappelle le numéro d'avril 2026 intitulé « Trafic d'influence. Le canard décrypte le pouvoir exorbitant des influenceurs, celui de faire vendre tout et n'importe quoi », numéro 179. 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Dans quelques instants, la suite de notre programme. Au micro, Jean Musy, à la technique, Cyril Caillez.

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Bienvenue sur Radio Zone 93,8 MHz, espace ouvert, le magazine de l'intégration, comme chaque mardi à 19h30, en reprise chaque 6h sur 24h, au micro Jean Pélichon. Qui sont ces Nantais venus d'ailleurs? Une exposition dans les coulisses de la migration au musée d'histoire de Nantes, est située au sein du château des Ducs de Bretagne. Un parcours pour 9 hommes et femmes qui ont quitté leur pays d'origine. Reportage de Christophe Artus de Sun, le son unique à Nantes pour Radio Zone.

0: Pourquoi et comment devient-on nantais venu d'ailleurs ? Cette question est le thème central d'un film réalisé par l'association Casa Africa et qui a pour vocation de servir de support à des projections débats qui seront organisées dans les prochains mois un peu partout en Loire-Atlantique. Il s'appuie sur 5 témoignages d'immigrés d'hier et d'aujourd'hui afin de nous inviter à une réflexion sur les processus de migration et d'intégration. Ce film est produit à l'occasion de l'exposition Nantais venu d'ailleurs, qui retrace au château des Ducs de Bretagne à Nantes un siècle d'immigration. Et c'est donc tout naturellement dans une des salles de ce château qu'il a été projeté pour la première fois. Vous allez pouvoir entendre dans ce reportage des extraits de ce film, ainsi que le témoignage d'un de ces Nantais venus d'ailleurs, qui nous offre son regard personnel sur l'intégration des personnes étrangères en France.
1: Ce soir, on va voir une projection donc, de témoignages, ce qui pour nous était intéressant puisque l'exposition est basée notamment beaucoup sur des témoignages et des prêts d'objets de particuliers. Donc ça a fait un vrai écho avec le travail que nous on a fait au musée. Et voilà, nous on était très intéressés par l'aspect sensible en fait de cette proposition. Donc je vais vous souhaiter une bonne soirée, je ne vais pas parler plus longtemps, je vais peut-être vous présenter le film avant de le lancer ou... Voilà, bah, alors on va d'abord regarder le film et puis on en parlera après. Bonne soirée.
2: Ah, le seul problème pour moi c'était qu'à cette époque-là je ne parlais pas français.
3: Oui.
2: Le français pour moi c'était, la barrière principale pour moi c'était la langue.
4: Ce qui m'a frappé aussi en arrivant c'est les relations quand même sur le plan social. Mais c'est découverte vraiment d'un milieu occidental, enfin français occidental, où c'est vraiment un peu plus chacun dans sa vie.
2: Ce qui m'a frappé, par exemple, c'était la... au niveau de l'ambiance dans la rue. Quand j'ai pris, par exemple, la première fois le train, le silence, les gens qui murmurent, qui ont peur de déranger le voisin, celui qui est à côté. Donc il faut faire attention à parler comme ça, tu vois. Et ça m'a frappé, je trouve pas ça naturel, ni logique, ni normal. Tu sais qu'au Chili, Nantes, en général, en Amérique latine, c'est pas une ville connue. Mm. Mais je savais que Nantes existait à cause de, ou grâce à Jules Verne, à l'édit de Nantes.
3: Oui.
2: Non, c'est ça.
3: C'est ça.
2: Et puis à l'équipe de foot.
5: Ici, c'est pas comme au Vietnam non plus, parce que des voisins, des voisines, on ne connaît pas bien.
6: En Algérie, c'est mon pays, j'aime l'Algérie, moi. C'est mon pays, c'est normal. Je vais toute l'année, hein, là-bas. Je voudrais faire la nationalité française.
3: Oui.
6: Parce que je suis à l'aise. Pour le travail, pour chercher encore du travail. Moi, je ne fais pas beaucoup de travail. 5h30 par jour, ce n'est pas assez pour moi.
7: Boniface Dagri.
0: Vous êtes l'un des témoins du film présenté ce soir le cadre de cette exposition Nantais venu d'ailleurs. C'était assez intéressant parce que vous, ces questions autour de l'immigration, de l'intégration, vous posent en tout cas question, voire même problème.
7: Oui, c'est ça. C'est-à-dire qu'il me pose question parce que, en fait, je me pose la question de savoir qu'est-ce qui est un peu plus important encore. Ce n'est même pas une question que je me pose, c'est une question qui se pose à moi. Et je m'aperçois fondamentalement, s'il fallait résumer, qu'il y a quelque chose qui transcende ça. C'est comme quand on s'inscrit dans une catégorie, qu'on appartient à ceci, on appartient à cela. Je pense que si on écoute bien, il y a quelque chose qui va au-delà. Et être nantais, j'entends bien, bon, c'est important. Mais en même temps... le fait de poser la question nous amène quelque part. Et j'ai envie de dire, être nantais, d'accord, ou bien moi, être africain,

0: Donc ce que je disais tout à l'heure, c'est une question de précision aussi. À partir de quand on est nantais, venu d'ailleurs, et puis je dirais plutôt à partir de quand on n'est pas venu d'ailleurs. Voilà, c'est ça. Il y a un moment où la frontière devient floue et que ça renvoie un peu à ce que je disais tout à l'heure. Il y a quelque chose qui se travaille au-delà de ces questions qui, finalement, sont un peu floues et nous demandent d'aller au-delà de la question posée. Oui.
1: Insérer, intégration, est-ce que vous, ce sont des termes qui vous parlent ?
0: Oh, pas vraiment, non. Moi, je pense qu'il y a à trouver les limites tout à fait humaines dans un contexte, dans un lieu et chez des gens, entre guillemets. Bon, on est là et ben, on est accepté où il n'y a personne qui vous embête. Voilà, quoi. Moi, je dis, bon, c'est ça. Mais l'histoire se joue vraiment dans une espèce de collaboration. Celui qui est là, il ouvre dans la mesure où il peut ouvrir, mais celui qui vient aussi, il a un devoir de mériter l'ouverture. Donc l'insertion ou l'intégration, c'est pas un geste de ceux qui sont là, qui accueillent, et puis c'est pas un geste de quelqu'un qui force. C'est une rencontre. Et cette rencontre offre des droits ou des possibilités, des avantages, des privilèges, mais elle impose des devoirs, même à celui qui arrive. Donc il y a quelque chose qui fait que il y a une rencontre. Et dans ce sens-là, c'est, moi je dirais, en revanche, dans ce sens-là, j'entends bien le thème qui est proposé. Moi je me sens bien à Nantes parce que c'est pas d'une façon théorique ou sociologique. Je sens bien que à Nantes, ben voilà, tu es là, personne ne t'emmerde, si je peux me permettre d'employer ce mot-là. Personne ne t'oblige à des devoirs outre mesure, mais bon, voilà. Mais en même temps, personne ne te pousse dans une atmosphère, je dirais, un peu méditerranéenne de tout cela. On est un frère et tout. Mais tu as la liberté de faire ce que tu veux et tu as la liberté de conquérir les liens ou les attaches qui te conviennent. Donc voilà, cette position médiane, là, moi, elle me va bien. Elle pose l'ouverture de ceux qui sont là, mais elle pose aussi la question du devoir de celui qui arrive.
1: On est dans une dimension très philosophique.
0: Peut-être. Et si vivre, effectivement, et en philosopher, c'est vraiment ressentir et vivre et réfléchir sur ce qu'on vit, moi je dis oui. Au-delà de la théorie philosophique, moi je pense qu'effectivement, c'est ça la philosophie. C'est la philosophie vécue au sens presque pré-socratique, je dirais pré-socratique. C'est ce qui se vit, ce qui se sent et qui dépasse la théorie philosophique. Je pense qu'on y est, oui.
1: Dimension philosophique totalement absente aujourd'hui des débats autour justement de ces thèmes de l'intégration, de l'immigration. Ouais. Qu'est-ce que vous, ça évoque en vous ?
0: Mais je pense que, bon, on est dans un contexte où les gens, on est dans des modes de pensée qui font que, bon, c'est difficile de transcender des particularités, des compartimentations. On est dans un aspect historique, aspect politique, aspect sociologique, aspect syndical, et on pourrait oublier peut-être la finalité de toutes ces réflexions et de tous ces vécus. C'est assez simple, c'est être bien et être respectueusement avec l'autre, quoi. Il faut retourner, à mon avis, à des fondamentaux.

Le film « Pourquoi et comment devient-on Nantais ?» venu d'ailleurs servira de support à plusieurs projections débats dans différentes communes de Loire-Atlantique. Cette émission vous était proposée par Christophe Artus.

Merci à Christophe Artus du son unique à Nantes, Sun, une radio donc de Bretagne, pour ce reportage sur ces Nantes. Est venu d'ailleurs. Espace ouvert, c'est terminé. Dans quelques instants, la suite de notre programme. Au micro, Jean Pélichon, à la technique, Cyril Caillez. Notre téléphone, 04 50 40 51 41 00 33, depuis la Suisse voisine. 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
4: La violence, la bourgeoisie a le monopole de la violence. Tu regardes ce qui s'est passé avec les gilets jaunes. On n'a pas regardé ce que voulaient les gilets jaunes, contre quoi ils se sont battus, pourquoi ils s'y sont manifestés. Non, ils ont été violents, donc ils sont condamnés. On oublie la violence policière, une grande brutalité. Seul le pouvoir en place peut utiliser la violence, y compris de façon complètement abusive. Mais comme c'est le pouvoir en place, c'est légitime. La seule violence possible, c'est celle des flics. Pour ce qui est de la Commune de Paris, la Commune de Paris a été un formidable laboratoire d'idées nouvelles, de progrès de l'humanité, etc. Non, ça, on a enterré l'idée comme une étoile qu'on met au fond d'un trou. Aujourd'hui, la Commune de Paris est condamnée parce que la gauche est totalement impuissante.
5: Salut Cédric.
6: Salut.
5: Émission aujourd'hui, c'est pas la première qu'on fait, c'est, j'espère que c'est pas la dernière qu'on fera, consacrée à la fabrique et à l'enseignement de l'histoire. Et toi, contrairement aux copains André et Daniel, qui n'enseignent plus, tu es toujours professeur d'histoire-géographie. On va donc à nouveau dans cette émission parler de l'enseignement ou du non-enseignement, de ce qu'il est poli d'enseigner, tant dans les médias que dans les programmes scolaires. Napoléon, bien, Commune de Paris, pas bien, mouvement ouvrier, tout ce qui est rouge, pas bien. Je te propose donc, Cédric, qu'on écoute deux sujets choisis par les copains dans le monde diplomatique. L'un sur la mythologie de l'histoire de l'Union européenne, développé par Daniel. Et dans un deuxième temps, cette malheureuse commune qui, depuis des décennies, est quasiment bannie des médias et des manuels scolaires, encore qu'il semblerait qu'elle ait un peu ressurgi dans les programmes. On en parlera en fin d'émission. Mais tout de suite, les copains sur l'Europe et la commune.

0: Salut Daniel.
1: Bonjour à tous.
0: Tu as choisi cet article dans le Diplo du mois de mai. Bienvenue au musée de la propagande européenne, un article du journaliste Jean-Baptiste Mallet. À Bruxelles, le parc Léopold abrite un musée insolite qui, depuis son inauguration le 6 mai 2017, a déjà attiré un demi-million de visiteurs.
1: La maison de l'histoire européenne, à Bruxelles, c'est-à-dire une des capitales de l'Union européenne. Et dans les 24 langues officielles de l'Union européenne, on est accueilli par cette formule « Bienvenue à la maison de l'histoire européenne ». Projet du Parlement européen, donc on a toutes les garanties. Au fur et à mesure que nous vous guiderons à travers cette exposition, vous remarquerez, nous ne vous racontons pas l'histoire de chaque nation européenne, mais celle de l'idée européenne. Alors, comment ? Eh bien, en faisant une histoire très particulière qui efface un certain nombre de faits et recompose une image assez idyllique comme l'aboutissement à la fois inévitable et heureux d'une longue histoire difficile. Donc voyons comment nous arrivons à cette situation si harmonieuse et bénéfique pour les citoyens européens.
0: Est-ce qu'il y a un moment où tu vas dire la guerre, grosse malheur ?
1: Ils vont le dire, mais dans un autre langage.
0: Parce que la guerre, grosse malheur, que Union européenne.
1: Voilà.
0: Mais sans rappeler que c'est un projet de la CIA. Oh, pardon.
1: Ils n'ont pas pu dire ça à la maison de l'histoire européenne, parce que ça paraîtrait tout à fait malséant. Voilà. Donc, ça commence avec le siècle des Lumières. Alors, c'est vrai qu'au XVIIIe siècle, il y a eu des projets de construction européenne. Voilà un des extraits pris par Jean-Baptiste Mallet. Pendant la Révolution française de 1789, de simples citoyens renversèrent la monarchie absolue qui les contrôlait depuis des siècles. Leurs nobles idéaux de liberté, d'égalité et de fraternité furent bientôt souillés par la terreur.
0: Vilaine terreur, méchant Robespierre.
1: Voilà, exactement. Une période de violente répression, d'exécution de masse et de purge politique. La guillotine est adoptée par l'État révolutionnaire français pour supprimer ses ennemis. C'est quand même un raccourci historique assez saisissant.
0: Oui, c'est à ça que ça sert une guillotine.
1: C'est à raccourcir. Exactement. Mais bon, alors oui, donc un saisissant raccourci historique, non seulement la guerre grosse malheur, mais la révolution grosse malheur.
0: Bah oui.
1: Voilà. Alors, au 19e siècle, l'industrialisation, développement du capitalisme industriel, donc l'apparition des théories socialistes, et en particulier du marxisme. On apprend que le marxisme serait une réaction passionnée à la révolution industrielle. Pas au capitalisme qui exploite les ouvriers, à la réaction donc passionnée, c'est-à-dire pas très rationnelle, à la révolution industrielle, c'est-à-dire un progrès. C'est-à-dire des gens qui refusent le progrès, toi. Hein? C'est pas bien ça. Hein. Pourtant, la révolution industrielle est un épisode au cours duquel les conditions de vie et de travail des ouvriers, qui sont souvent épouvantables, se sont considérablement améliorées avec l'obtention progressive du droit de vote. Pas des conquêtes sociales. C'est le droit de vote qui est... C'est quand même hallucinant comme présentation. Ça, c'est la maison de l'histoire européenne. Alors ne cherchez pas la moindre évocation positive d'une lutte du mouvement ouvrier. Le mouvement ouvrier, les conquêtes sociales, ça n'existe pas. Hein? Et d'ailleurs, l'autoguide, parce que ça on vous met ça dans les oreilles avec des écouteurs et on fait ça dans la langue que vous comprenez, les classes ouvrières n'ont jamais constitué un ensemble homogène. Les membres de la classe ouvrière ne partageaient pas les mêmes caractéristiques qui variaient en fonction des pays. En revanche, les bourgeois, eux, impulse des changements économiques et politiques et joue un rôle important dans l'instauration des démocraties modernes. J'ouvre et je ferme les guillemets et j'espère que tout le monde suit cet intéressant cours d'histoire. Par exemple, le fameux musée de la mémoire européenne là, aborde la Seconde Guerre mondiale, donc nazisme égale staliniste. Un grand absent, la bataille de Stalingrad n'est pas nommée. Parce que ça fout un pavé dans la mare de communisme égal nazisme. Donc, hop, Stalingrad est évacué. On nous explique que la période où l'Europe a été coupée en deux, entre l'Europe capitaliste et l'Europe dominée par l'affreux communisme soviétique, il explique que c'est dans des salles sombres où rôde le spectre du communisme. Et puis, après la chute du mur de Berlin, on passe à l'étage au-dessus, dans des salles ensoleillées, où règnent les bienfaits de l'Union européenne post-mur de Berlin, et défile une histoire, je cite, « sans accroc, lisse, consensuelle, riche en progrès économique, en bonheur pour les peuples, en rapprochement des citoyens européens entre eux, etc. etc. » Et d'ailleurs, l'Union européenne reçoit le prix Nobel de la paix en 2012. C'est la fin de l'histoire. Qui dira ce qu'est le prix Nobel de la paix ? Bon, passons. Or, cette maison de l'histoire européenne termine sur l'idée qu'on nous ressasse continuellement. La guerre, grosse malheur, ça, tout le monde en conviendra, et l'Union européenne assure la paix. Et je me permettrai de dire que je pense très exactement l'inverse. C'est pas l'Union européenne qui a fait la paix, c'est la paix qui a permis la construction européenne, puis l'Union européenne à partir du début des années 90. Or, dès qu'elle a existé, l'Union européenne, elle a choisi la guerre. Une trentaine d'années, elle a choisi trois guerres en Europe. Elle a favorisé la guerre civile en Yougoslavie, la guerre contre la Serbie, et ensuite, plus récemment, en 2014, en proposant un accord économique unilatéral avec l'Ukraine, provoquer la guerre d'Ukraine qui n'est encore pas terminée, puisqu'en gros, ça consistait à faire un accord privilégié entre l'Ukraine et l'Union européenne, et à négocier à terme son entrée dans l'OTAN. Comme il y avait eu base navale russe en Crimée, de mettre un terme au bail, voilà. Si bien que l'Union européenne a pris le risque de faire des guerres en Europe, sans parler hors d'Europe. Voilà. Donc, bienvenue au musée de la propagande européenne, on pourrait dire peut-être européiste. C'est-à-dire, moi je suis européen, hein. Je ne sacrifie pas à cette lecture très partiale, très incomplète de l'histoire.
0: C'est pas une nouveauté, c'était déjà dans les programmes scolaires, ça l'est d'ailleurs toujours, hein, dans ce fameux chapitre dans les manuels scolaires qui s'intitule « Les totalitarismes », où on explique aux petits enfants « Hitler et Staline c'est pareil, que communisme égale nazisme ». C'est d'ailleurs, depuis 2006, une consigne de l'Assemblée parlementaire du Conseil de l'Europe, hein, une fameuse résolution 1481, assimilant les ex-régimes communistes d'Europe orientale et centrale au régime nazi. 13 ans plus tard, se référant explicitement à cette résolution 1481 du Conseil de l'Europe, le Parlement de l'Union européenne, dans sa session du 19 septembre 2019, a récidivé donc, en adoptant une déclaration, ouvrez les guillemets, concernant le pacte germano-soviétique d'août 1939, présenté comme le responsable de la Seconde Guerre mondiale. Fermez les guillemets. Hitler égale Staline, maintenant, on a légiféré là-dessus. C'est quasiment une loi.
2: Oui, mais il faut comprendre que c'est indispensable. En fait, c'est pas anecdotique, c'est pas folklorique. Il est indispensable de faire croire aux gens que communisme égale nazisme, fascisme égale communisme, qui est équivalence entre ces régimes, tous rassemblés sous le terme totalitaire, que l'on oppose à la démocratie, avec des guillemets, etc., la grande démocratie libérale, etc. C'est indispensable. Tout découle de ça, y compris l'explication de la guerre. Pourquoi on a eu la guerre ? C'est la faute à Staline et à Hitler. Deux fous criminels s'entendent et les victimes sont les démocraties. Bon, c'est une histoire complètement inventée, torturée, déformée complètement, le cul par-dessus tête, etc. Mais c'est indispensable. Aujourd'hui, la Macron, la politique française actuelle, elle est fondée sur ce postulat. C'est un postulat idéologique indispensable. Et si ce truc-là ne tenait pas, comment pourrait-on expliquer la politique aux États-Unis, en Occident, dans tous les pays occidentaux, etc. Communisme égale fascisme, égale horreur. Donc, le communisme n'étant plus possible, à la limite même le socialisme, même ce qui peut se rapprocher du communisme, tu vois, le réformisme socialiste, c'est à exclure. D'ailleurs, pourquoi est-ce que la social-démocratie a abandonné absolument tous ses points de programme socialiste. C'est parce que c'était beaucoup trop proche du communisme. On aurait pu faire une comparaison, on aurait pu imaginer par exemple que le communisme, le PCF, etc., disparaissant, le Parti Socialiste reprendrait à son compte, tu vois, une partie de ce programme de gauche, qui est un programme socialiste, favorable aux travailleurs, aux gens vulnérables, aux petites gens, etc. Pas du tout. La disparition du communisme dans ces conditions-là et l'adoption du postulat communisme égale fascisme, le Parti Socialiste s'est trouvé dégagé de toute obligation, de toute responsabilité. On liquide absolument tout ce qui était à gauche. On garde juste le folklore sur les questions de société, hein, de façon à se donner une petite coloration de gauche, quoi, etc. Mais tout est abandonné. En fin de compte, l'adoption de ce postulat Staline égale Hitler, communisme égale fascisme, ça vide la totalité de la gauche de son contenu de gauche. Il ne reste plus que quoi ? Des libéraux contre des libéraux. Un petit peu plus libéral, un peu moins libéral. De toute façon, tu es dans le cadre indépassable, comme disait la mère Thatcher, cadre indépassable de la démocratie de marché, quoi, libérale, capitaliste, etc. Ensuite, là-dessus, on fait des petits aménagements, hein, la couleur des chiottes, etc., la moquette dans le... Mais rien de changé. Ce qui fait qu'on se pose la question, pourquoi il n'y a plus de gauche aujourd'hui ? Pourquoi la gauche est-elle si faible et dispersée ? Parce qu'elle existe, la gauche, hein, bien sûr. Mais regarde, même un type comme Mélenchon, qui est un social-démocrate, c'est pas un bolchevique assoiffé de sang, hein, ce n'est qu'une variante de social-démocratie, c'était un copain à Mitterrand, après tout, hein. Eh bien, il apparaît comme un bolchevique fanatique. On a tellement, si tu veux, fait accepter à l'opinion que le communisme, ou tout ce qui ressemble, ou ce qui s'approche du communisme, est une chose horrible, qu'il est plus possible de construire une gauche actuellement. Moi, je pense que l'inhibition intégrale de la gauche aujourd'hui est liée à cette adoption par les opinions de l'analogie communisme-fascisme. Voilà.
3: Philippe, la description du caractère de gauche des sociodémocrates, enfin du Parti Socialiste, ressemble à celle du couteau de Georg Christoph Lichtenberg, le couteau sans lame et dépourvu de manche.
0: Vous êtes de mauvais esprit, 2022 vous démontrera que nous sommes en démocratie, puisque vous pourrez choisir entre le fascisme de Le Pen ou celui de Macron, qui est plus light, plus moderne.
2: Mais oui, c'était épouvantable. Arrête, arrête, je suis désespéré.

0: Salut Philippe.
1: Bonjour.
0: C'est l'heure de retrouver ta pointilleuse remarque sur les médias. Il est question de cette vilaine commune dont on parle le moins possible à l'école et dans les médias.
1: Oui.
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1: Le vendredi 23 avril, au journal télévisé de France 3 de 19h30, un sujet s'intitulait « Histoire de points, autopsie d'un costume au temps de la Commune de Paris » et il était présenté comme suit. Le journaliste. Dans les réserves du musée de la mode de la ville de Paris, 300 000 pièces sont conservées dans ce lieu à l'abri de la lumière, dont plusieurs centaines de vêtements à haute valeur historique. On a un monsieur Alexandre Sanson, conservateur de collection au palais Galliera. On a de la chance de conserver des vêtements portés par Napoléon Ier, Marie-Antoinette, son fils Louis XVII, le dauphin. On a également l'habit de Musset. Tous ces vêtements sont compris comme des vêtements reliques. Le journaliste. Notre mystérieuse enveloppe contient un costume trois pièces en laine d'apparence plutôt ordinaire. Son histoire l'est moins. Il appartenait à Louis-Bernard Bonjean, président provisoire de la Cour de cassation en 1871. Ce catholique conservateur est mort fusillé. Un bruitage fait entendre des coups de feu en même temps qu'on voit un photomontage de l'exécution le 24 mai sur ordre de la Commune de Paris, une insurrection populaire. Sur ce photomontage, il est entouré d'ecclésiastiques exécutés le même jour. Sa famille a récupéré son corps et conservé ce costume vieux de 150 ans. Le docteur Philippe Charlier, médecin légiste, archéologue et anthropologue. En fait, ce qui est intéressant avec ce vêtement, c'est qu'on va le faire de la balistique et de la médecine légale sans cadavre. Journaliste. Ce médecin légiste et ses cinq étudiants ont procédé à une autopsie peu ordinaire. Médecin légiste. Ça peut être autant les traces biologiques, coulures de sang, coulures d'urine, le cerveau aussi lorsque la boîte crânienne a explosé et que les témoignages historiques qui nous raconte qu'il s'est roulé par terre plusieurs fois de suite. Les scientifiques ont trouvé 9 trous dans le costume. Avec des baguettes, ils reconstituent la trajectoire des balles. Quels ont été les organes touchés? Est-ce que la première salve était mortelle ou est-ce que c'était la deuxième? Eh bien, reconstituer exactement la mort d'une de ces victimes de la commune, ça permet de rendre cet événement historique beaucoup plus proche de nous. Étudiants. Journalistes. Grâce aux traces de sang et aux impacts, ils ont reconstitué les gestes du magistrat et conclu qu'il y avait eu plusieurs salves. 6 balles, ici en vert, alors on voit un corps schématique sur un écran, sont entrées par devant lors de la première et au moins 4 ont traversé le corps et sont ressorties. Animés par un sentiment de vengeance, les communards ont mitraillé cet homme de loi, symbole du pouvoir en place, 150 ans après, son costume a parlé avant de regagner les tiroirs de l'histoire de France. Remarque 1. Cette reconstitution permet de saisir ce qui se passe face à un peloton d'exécution. L'épouvante des suppliciés qui peut les amener à se souiller juste avant de mourir et les détails souvent atroces car les soldats ne visent pas toujours le torse. Ils visent ou atteignent sans le vouloir la tête. Remarque 2. Néanmoins, le principal caractère de ce sujet n'était pas son caractère scientifique mais son caractère idéologique. En effet, on commémore cette année le 150e anniversaire de la Commune de Paris qui eut lieu du 18 mars au 28 mai 1871 et le 23 avril, on était pratiquement au milieu des 2 mois de ce 150e anniversaire. Or, si ce souvenir est aussi vivant, aussi vivace, c'est parce qu'il constitue toujours un événement clivant entre la droite et la gauche. Il est aussi clivant que le fut la période de la Convention montagnarde en 1792-1794, ou celle du Front populaire 1936, ou celle de mai 1968. Remarque 3. Ce clivage s'est manifesté à Paris le 3 février 2021, lorsqu'un élu LR de la capitale, le conseiller Rudolphe Granier, a déclaré tout de go que sa formation s'opposerait à une subvention municipale à l'association des Amis de la Commune de Paris, affirmant que cette association, coprésidée par un ancien dirigeant communiste, glorifiait les événements les plus violents de la commune. Il évoquait aussi les incendies de la commune qui avaient ravagé des pans entiers de la capitale. Pour lui, la maire socialiste Anne Hidalgo annonçait à ce sujet une série de contre-vérités historiques pour tenter de ressouder socialistes, communistes et écologistes en vue de son projet présidentiel. Et il terminait en disant que ce projet rassemblerait certainement moins de personnes que les 10 millions qui ont participé à la souscription nationale pour l'édification du Sacré-Cœur dans les années 1870-1880. Remarque 4. On notera qu'Emmanuel Macron, en 2018, avait déclaré que Versailles, c'était là où la République s'était retranchée quand elle était menacée. C'est à Versailles que s'était replié le siège du gouvernement, présidé alors par Adolphe Thiers, et c'est pour cela que furent appelés Versaillais les soldats, mais surtout les membres du gouvernement, qui fin mai 1871 écrasèrent la commune. Au passage, ce nom de ville, dans la conscience de gauche, a été frappé du même opprobre, du même discrédit que celui de Vichy. On en conclura ce qu'on voudra sur le positionnement politique d'Emmanuel Macron.
3: Le maréchal Pétain a été pendant la Première Guerre mondiale aussi un grand soldat. La vie politique comme l'humaine nature sont parfois plus complexes que ce qu'on voudrait croire. On peut avoir été un grand soldat à la Première Guerre mondiale et avoir conduit à des choix funestes durant la Deuxième.
1: Remarque 5. On notera aussi que ce fut à Versailles que, dès le 19 septembre 1870, s'installèrent le gouvernement et l'état-major allemand. Ce fut donc de Versailles que les généraux allemands menèrent toute la guerre contre la France. Ce fut même dans la galerie des glaces du palais de Versailles que le 18 janvier 1871 fut proclamé l'Empire allemand, dont le nouvel empereur fut le roi de Prusse Guillaume Ier, qui conserva son ancien titre et ses prérogatives de roi de Prusse. Les Allemands ne quittèrent la ville que le 7 mars 1871, 11 jours seulement avant la proclamation de la Commune de Paris. Pour reprendre la règle des trois unités du théâtre classique, qu'en un jour, en un lieu, un seul fait accompli, tienne jusqu'à la fin du jour le théâtre rempli, on pourrait dire que le passage de témoin des Allemands aux Versaillais respecta presque cette règle immortalisée par Boileau. Unité de temps, non pas un jour, mais 9 mois, du 19 septembre 1870 au 28 mai 1871, unité de lieu. Versailles, siège du gouvernement de l'état-major allemand, puis siège du gouvernement de Thiers. Unité d'action. De septembre 1870 à mai 1871, écrasement militaire de la France par les Allemands, et de mars 1871 à fin mai 1871, écrasement militaire de la Commune par les Versaillais, la concrétisation du passage du témoin étant marquée par la libération par Bismarck, à la demande de Thiers, de 60 000 prisonniers français qui s'ajoutèrent aux militaires déjà disponibles pour réprimer la Commune. Unité d'action supplémentaire, La punition infligée par les Allemands à la France après la défaite fut la cession de l'Alsace et de la Moselle et le versement d'une indemnité de 5 milliards de francs. Or, la punition infligée aux communards après la semaine sanglante fut la multiplication des exécutions sommaires, des tribunaux militaires et la déportation en Nouvelle-Calédonie. Remarque 6. On arrive au point principal qui est l'aspect idéologique de ce reportage. En effet, il est vrai que plusieurs notables, ecclésiastiques, militaires, magistrats, furent exécutés par la Commune. Il me souvient que dans mon enfance, on faisait grand cas du général Thomas et de Monseigneur Darbois, archevêque de Paris, fusillé par la Commune. Pour pasticher Stéphane Bern, un prêtre, quelle horreur ! Et au total, une centaine d'hommes considérés comme des suppôts de Versailles furent fusillés ou exécutés sommairement ou lynchés, pas toujours d'ailleurs sur ordre de la Commune. Mais cette centaine de morts, qui sont toujours sans mort de trop, sont sans commune, c'est le cas de le dire, sans commune mesure, avec les 5 700 à 20 000 morts, selon les sources, de la répression versaillaise. Au passage, cette disproportion fait penser aux événements de Sétif et Guelma le 8 mai 1945. Ce jour-là, les indépendantistes algériens tuèrent une centaine de colons français. Mais les jours suivants et les semaines suivantes, la répression menée par l'armée française et des civils constitués en milices fit de 3 000 à 30 000 morts parmi les Algériens musulmans. Remarque 7. On pouvait, dès le début, s'attendre à la tonalité du reportage. Le musée Galliera, en effet, est le musée de la mode. Il recèle des vêtements de prix, majoritairement portés par des classes privilégiées. De fait, le conservateur Alexandre Sanson cite Napoléon, ainsi que la reine Marie-Antoinette et son fils, emblème de l'Ancien Régime, voire de la contre-révolution. Ce tropisme contre-révolutionnaire est attesté par la remarque du conservateur Louis XVII, le dauphin. Or, il n'y eut jamais en France de roi nommé Louis XVII, puisque la royauté fut abolie le 21 septembre 1792, qui marque le début de l'an 1 de la République. Décidément, ce monsieur Alexandre Sanson est conservateur à tous les sens du terme. Remarque 9. Dans le reportage, il est dit « animé par un sentiment de vengeance ». Les communards ont mitraillé cet homme de loi, symbole du pouvoir en place. Cela fait apparaître les communards comme de fonciers sanguinaires qui n'auraient été motivés que par leur désir de s'en prendre au pouvoir en place, comme si le pouvoir en place n'avait rien eu à se reprocher. Or, ce pouvoir en place, du Second Empire comme de la République conservatrice qui suivit, pouvait se reprocher beaucoup de choses. Au gouvernement impérial, les communards pouvaient d'abord reprocher les conditions de sa naissance, celles du coup d'État du 2 décembre 1851, puis ses diverses interventions extérieures, dont certaines furent sanglantes. Par exemple, celle de Crimée, 95 000 morts français, celle de la campagne d'Italie de 1859, d'autres incohérences avec la politique antérieure, le soutien au pape contre les Piémontais, d'autres carrément désastreuses, l'expédition du Mexique. Mais c'est bien entendu la guerre de 1870 qui pouvait le plus lui être reprochée, d'abord d'avoir provoqué, par l'état d'impréparation et de désorganisation chronique de l'armée française. Enfin, par le maintien du système du remplacement dans la conscription qui permettait aux enfants de bourgeois et de paysans aisés de payer des Français plus pauvres pour qu'ils aillent se faire tuer ou estropier à leur place. Les Français des classes populaires pouvaient reprocher au régime de Napoléon III une bonne part des morts de Wissembourg, de Wörth, de Spicheren, de Borny, de Mars-la-Tour, de Gravelotte, de Sedan, sans compter les morts de toutes les guerres antérieure. Après, ce que ces mêmes classes populaires et plus encore les plus engagées politiquement purent reprocher à l'Assemblée le 8 février 1871 fut d'avoir été majoritairement conservatrice voire monarchiste et d'avoir voulu la paix à tout prix pour protéger ses affaires et ses propriétés, les militants et ouvriers qui fondèrent la commune pouvaient donc estimer que le gouvernement tiers, émanant d'une France conservatrice et paysanne, trahissait la patrie. Remarque 10. Le sort du malheureux Louis-Bernard Bonjean est certes navrant, mais au moins sa famille parvint-elle à récupérer son corps et son vêtement. Mais que penser à cette aune des communards tués par les Versaillais ? Combien de leurs proches récupérèrent-ils leur corps ? Combien furent-ils jetés à la fosse commune ? La chaîne France 3 va-t-elle consacrer une émission à la semaine sanglante, dernier jour des combats, au cours desquels les Versaillais écrasèrent la commune ? Y apprendra-t-on, par exemple, que la commune avait prévu, entre beaucoup d'autres projets, la séparation de l'Église et de l'État, l'enseignement laïque, le début de l'instauration de la journée de 10 heures de travail, or ça peut paraître beaucoup, mais les ouvriers travaillaient bien plus, l'interdiction du travail de nuit dans les boulangeries, la mention d'un salaire minimum dans les appels d'offres des marchés publics. Comme on l'a parfois dit, il aurait été bâti en expiation des crimes de la commune ou pour remercier le ciel d'avoir empêché la commune de détruire Paris, mais pour des raisons qui, au fond, s'y ramènent. D'abord parce que l'église fut construite en réponse à un désir d'expiation pour toutes les avanies infligées au très réactionnaire pape Pie IX. Puis au fait que la basilique s'élève sur la colline de Montmartre, d'où partit précisément la commune, comme s'il s'agissait que le monument efface l'événement. Puis que la déclaration d'utilité publique autorisant sa construction fut votée par une majorité aussi monarchiste que conservatrice. Puis qu'elle fut conçue dans un style romano-byzantin, style pastiche comme on connut à foison le 19e siècle, tout type de style résolument tourné vers les monuments du passé, considérés comme des modèles insurpassables.